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2: iRobot sur Sister avec Will Smith. Est-ce que les animateurs de la villa ont regardé iRobot hier soir? On a qui?
3: On va leur demander. Pour commencer, on a Jean-Pierre Foucault avec nous. Bonjour Jean-Pierre.
4: Bonjour chère Stéphanie. Bonjour à tous. Comment tenez-vous en ce lundi matin?
3: J'ai envie de dire bien, et vous?
4: Pas fou.
3: Ah voilà.
4: Je me suis fait contrôler en voiture ce matin.
3: Alors,
4: je peux vous dire qu'un contrôle, c'est comme une gastro. Quand tu l'as au cul, c'est chiant. Et quand t'as pas tes papiers, c'est pire. Maintenant que vous avez tous l'image, oubliant 7 minutes, 90 minutes enquête au cœur de la police. Et j'en tout de suite à qui veut gagner les miens.
2: Allez, stouf.
4: Voici la question. Quel robot avons-nous vu hier soir sur Sister? Un robot humain? Un robot qui ne sait pas?
5: Oh, bon, je sais pas.
4: Un robot si Freddy, c'est un petit robot avec une grande... Ou un robot menton?
3: Non.
4: Le robot Danoff. Tu peux tout ranger dans le menton.
3: Non, cette fois, je vais quand même répondre la A et c'est mon dernier mot, Jean-Pierre.
4: Bien. Est-ce que c'est la bonne? Est-ce que c'est la bonne réponse? Est-ce que vous ne pouvez plus changer? Vous avez dit que c'était votre dernier mot. Le suspense insoutenable, tellement insoutenable que le peuple s'est mis sur le bas-côté dans le ciel avec ses warnings direction Metz.
3: Ah.
4: Et c'est la bonne réponse. Bravo, vous remportez un magnifique cadeau. Il s'agit de rien du tout. Je vous rappelle qu'on fait gagner des loyers tous les matins à 8h20. Mon père, c'est par Rothschild. Bisous à tous. Michel Bagnardel. Je suis en train de me préparer.
3: Oui, merci Jean-Pierre. On va finir avec Patrick Sébastien. Et son hit.
6: Qui sait qui est là?
7: T'as vu ce phénomène? Le monde entier prend ma chanson. Putain, c'est énorme. Eh, c'est un peu grâce à vous. Ça,
3: et elle a 10 ans pourtant cette chanson.
7: Ça va, la chanson. Ouais, ça va pas.
3: Ah,
2: il est en gold de bois, je suis sûr.
3: Quoi, non?
7: Gold de bois.
3: Ah,
7: j'ai passé un week-end de dingue, là, complètement dingue. J'étais au club le Pinoufas avec Corinne Charbit. Et je vis ma vie à Pinoufas. Putain, c'était incroyable, c'est samedi soir. Et hier soir, j'ai fait un petit club, le seul like des 3 bits, tenu par Gilbert Montavier. Gilbert Montavier, c'est un Marseillais. Je lui dis, ça va, t'es bien? Il fait, je suis bien.
3: Okay.
7: Il est génial, Gilbert.
3: Patrick, on n'est pas là pour parler de votre week-end, s'il vous plaît. On parle de iRobot diffusé hier soir à la télé.
7: T'es boulot, bah, stouf,
3: oui,
7: sans déconner.
3: Oui, parce que là, bon, votre week-end, moi.
7: Le lundi, il faut y aller mollo, parce que je vais te dire, ça va vite en claquage. C'est quoi, j'adore les robots. Ouais, surtout les petits à tête chercheuse qui vibrent, c'est énorme. Tu les recharges avec une clé USB.
2: Non,
7: D'ailleurs, j'ai déjà essayé de construire un robot.
3: Ah ouais. Mais vous avez fait comment?
7: Allez, je te le fais. Allez, les pompiers qui sont en lève, tout le monde!

0: insert son bras USB. Eh ouais, c'est mon zizi qui va injecter les données. La la la la la. Ça va, c'est rien, ça va. C'est du terme informatique, tu peux dire rien.
1: USB-C, hein.
0: USB-C, bien sûr. 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
3: Nous avons quand même les prédictions là, qui
4: alors
3: viennent
4: ça,
3: de...
4: Alors,
3: alors ouais. ça fait sortir.
4: Ok, explique-moi. Explique-nous.
3: Ça fait flipper. C'est Elon Musk qui n'est pas le dernier pour t'expliquer des trucs sur la technologie.
5: Mm-hmm. Bah, c'est ça, le mec il est plutôt crédible. Il, y a des
3: il, fabrique,
5: trucs,
3: il fabrique des robots, lui.
5: Oui, bah, évidemment.
4: Ah,
5: train,
4: oui.
5: Ouais. Il est en train, ouais.
3: Les petits robots, c'est pas lui. C'est qui les petits robots qu'on voit un peu partout? C'est chinois ça ou c'est américain?
6: Oui, je pense que oui, c'est chinois ça.
3: Parce qu'il y a une compétition là.
6: Avec la bagarre, ceux qui font la bagarre.
3: Ouais, il y a une compétition sur les robots. Vous avez vu, c'est celui entre la Chine et les États-Unis qui rôle le plus.
5: Mais en fait, là, c'est juste pour nous amuser. Mais le principal, en fait, c'est ce qu'ils vont faire, c'est des robots humanoïdes pour le service, en fait. Ceux qui vont vraiment nous remplacer, ceux-là, quoi.
3: Il a publié une série de prédictions sur ce qui nous attend d'ici 2035. 2035, comme le disait Piet, c'est dans
7: 9 ans.
3: Même 8, hein.
5: Ouais, 8, ouais,
3: quasiment.
5: Ouais,
3: hein. Le tableau est pour le moins ambitieux, écoutez bien. En résumé, l'IA surpasse donc l'intelligence humaine. Bon, bah ça, je pense que déjà.
5: Dès cette année.
3: Entre vos enfants qui font des 6-7 et ChatGPT, je pense que déjà vous avez compris que ChatGPT est plus fut-fut. Les robots Optimus dépassent les meilleurs chirurgiens en 2029.
5: C'est le premier truc, c'est la première évolution qui va arriver, c'est en médecine.
3: En 2030, l'IA réunit plus d'intelligence que toute l'humanité combinée.
5: Ouais.
6: Ouais, oui.
3: Toute l'humanité combinée.
6: Ouais, ça m'étonne pas.
3: Ouais. En 2034, il y aura 1 milliard de robots humanoïdes en activité. Wow. Plus de mal à le croire, ça. 1 milliard en 2034.
5: Mais ils sont déjà, les usines sont déjà en train de les fabriquer à la chaîne, là. Et on est en 2026. Ça va aller super vite.
3: Mais non, mais pas.

0: Chine sont déjà en train de les fabriquer à la chaîne là. Et on est en 2026. Ça va aller super vite.
1: Mais non, mais pardon, qui va les acheter, qui va les payer?
2: Ils vont faire des bébés entre eux.
1: Mais ça va coûter 15 000 $.
0: Non, parce que tu les loueras. En fait, comme une bagnole, tu feras un leasing dessus.
1: Alors ça, je crois pas du tout.
3: C'est pour
1: tout
3: les pros le surtout. Oui. En premier, c'est pour ça sera pour les pros.
1: Il y aura pas un milliard de
0: pros dans les usines. Tu verras, ça ira super vite.
3: Quand tu vois les voitures électriques, ça a pris déjà tellement de temps.
1: On est gens. Il a raison. Voiture électrique, 10 ans pour les occuper.
0: Le truc, c'est que tout va s'accélérer à une vitesse donc vous êtes pas prêt.
3: Ah ouais.
0: Je vous invite à tout le monde à regarder le reportage qu'il y a sur Netflix.
1: Mais c'est pas parce qu'il le dit qu'il a raison et qu'il y aura un milliard de robots.
0: J'en sais rien, il y en aura peut-être 600 000.
1: Je vais poser la question à l'IA, qui me paraît plus fiable que toi, Pietre. Excuse-moi, qu'est-ce qu'en pense l'IA aujourd'hui? Alors, réponds-moi.
4: Ne vous inquiétez pas, c'est des fake news tout ça. Les IA sont sous contrôle et aucun robot intelligent n'est actif à ce jour.
1: Eh ben voilà, très bien, c'est excellent ça. Voilà une bonne chose. Voilà, qu'est-ce qu'on écoute, Vito?
3: Offenbach.
1: C'est quoi ce bordel?
3: Je sais pas.
1: Envoie la pub.
3: Attends, j'essaye.
5: Salut, c'est Franck Leboeuf.
6: Franck Leboeuf?
5: Oui, c'est moi.
1: Oh merde. Oh putain, on est mal. L'IA prend contrôle, les gars.
0: Ah, on est mal.
1: Ouais.
6: Sébastien Coé?
1: Non, moi c'est Manu. je fais l'émission. Que Sébastien Coé, c'est rue Boileau. Vous verrez, il y a une panthère à la porte.
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2: Du nouveau dans les jardins de nos petits chouchous. On vous présente deux retraités. Ils font des vidéos sur les réseaux, ils présentent leur potager hein, qu'ils vendent. La semaine dernière, ils avaient ramassé ça dans le potager.
4: Bonjour à Torto. Nous, la dame, vous voyez, il avait ramassé toutes les citrouilles d'hiver,
2: ouais.
4: La butternut, le petit marron,
2: ouais. Ouais.
4: Le petit marron d'automne,
2: mm-hmm.
4: Et puis la courge de spaghetti, chez Estra.
2: Cette estra. Bah, cette semaine, nouveaux légumes à ramasser dans le potager. Attention, écoutez bien, je ne sais pas si vous allez le deviner tout de suite.
4: Bonjour à Torto, me v'là d'un moufou tellement vert qu'il s'est en train de me ramasser doucé derrière. Regardez comme le sang vert. Pique-le des anques, c'est riche en fibres, peu calorique, puis riche en eau.
5: Alors, c'est riche en fibres, mais je ne sais pas ce que c'est.
2: C'est le céleri.
5: Voilà. Ah,
2: bien sûr, céleri. Vous l'avez. Ben oui, qu'ils ont ramassé dans leur potager. Alors, notre chouchoute du jardin nous donne des conseils et surtout comment cuisiner le céleri. Notez.
4: Ah. Il va vous expliquer comment le cuisiner. Regardez comment les baies, en céleri remoulade. Comme une patate sautée, vous l'épluchez, puis la poulette, puis c'est vite cuite. Puis vous le compagnez avec toutes les dents, puis c'est estrant. Mesdames, vous allez en avoir tout l'hiver, si tout va bon. Mais le chaud moment, ils sont bien, puis ils sont bons. Ils sont tentes, surtout. Bon, puis profitez-en, puis vous dit, mais tout pour d'autres vidéos.
2: Hein. Oh là, bah oui,
5: bien sûr. Ah, on a hâte. Hein.
2: Ah, la plupart des gens qui ont regardé la vidéo...
6: Je ne comprends rien. Alors, rien du tout.
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1: Voici un document exceptionnel. Vous le savez, nous arrivons dans cette émission à récupérer les enregistrements des titres que vous connaissez. C'est ce qu'on appelle entre nous les sessions studio.
2: Ben, c'est ça.
1: Vous entendez l'ingénieur du son, vous entendez l'artiste. Alors là, on a récupéré la séance d'enregistrement du titre Garçon de Coxy, c'est
3: oui,
1: ça
3: ouais.
1: Visiblement.
2: Ça n'a pas marché du premier coup ?
1: Évidemment non.
4: Ah. Bon allez c'est parti, j'espère que t'es prêt.
5: Ouais.
4: Allez j'en ai rien à foutre. Alors j'ai piqué une instru à Dr Dre Aznavour.
5: D'accord.
4: Tu

0: Je cherche le Didier.
1: Attends, il y a...
2: Alors, on y retourne.
1: Okay. Il me fait flipper, ce monsieur. Alors, attention, l'ingénieur a laissé une dernière chance.
3: Ah,
1: une dernière chance, et c'est passé.
3: Ah.
1: Vous allez entendre du grand professionnalisme.

0: Garcon, ça veut rien dire. Pourquoi pas Gare du Nord ou Gare Saint-Lazare tant qu'il y est. C'est trop de ma gueule en fait.
1: Mais non, mais c'est juste que.
0: Tu sais quoi, il est midi hier, j'ai enregistré Camaro, il m'a calé, je sais pas qu'est-ce qui se passe et personne n'a rien vu. Alors le Garcon, ça passera aussi. Allez hop, rien à foutre.
1: C'est bon, nickel.
0: Allez, on vient, on va se faire une raclette.
1: Ouais, allez, go.
2: Caquelon, c'est dedans que ça cuit, les dames.
1: Bon.
3: Allez.
4: Il se barre.
5: Mais oui, mais il se barre à vie, voilà. C'est ça le truc.
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0: Eh ben oui, sa femme a été mutée pour 3 ans, malgré son départ annoncé. Il l'a dit, hein, dans le journal local, le maire continue d'administrer sa commune de 400 habitants.
1: À 5000 km.
0: Ouais. Oui, mais... Est-ce que finalement tu peux pas le faire quand même? C'est une vraie question.
2: Il
1: faut être sur place, quoi. Contrôler les pots de fleurs.
0: Il a pas serré les mains des vieux.
1: C'est ça.
0: Il a pas allé remettre des médailles.
3: Et les mariages.
0: Personne vient le saouler en lui disant Monsieur le maire, est-ce qu'on peut refaire ma route? Voilà. Et il dit que finalement c'est du télétravail. Mais moi je lui dis t'as raison.
1: Il est bien, Djibouti là.
3: Carrément.
0: Moi il appelle quand même régulièrement ses administrés.
1: Ouais. Ah bon.
2: Ah bon.
0: Il se fait passer pour Brad Pitt à l'hôpital pour leur prendre de l'argent. Si ça passe.
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0: prédisposition. T'as des gens qui disent oh là là, ça va être dingue. Et puis le jour même, bah non, en fait, ça va. Non, mais
1: Mais on l'avait dit hein, que c'était.
0: Oui, mais est-ce qu'on peut donner les vrais renseignements aux gens? Est-ce qu'il y a des gens qui s'organisent derrière?
2: Mais je pense que même ceux qui ont annoncé une grève ne savaient même pas s'ils pouvaient en faire une ou pas. Tu vois.
1: Et Stouff, elle disait que dans les écoles, les instits et les profs, ils le disent la veille, quoi. Ouais.
3: Ils le disent pas, tout court, les élèves le découvrent.
0: Enfin, tu vas pas me faire croire qu'un prof, il sait pas qu'il va faire grève. Tu vas pas me faire croire que ça lui prend 3 heures du mat.
3: Ah oui, il doit savoir, évidemment qu'il doit savoir.
0: Comment tu veux que les parents, ils se débrouillent derrière?
3: Le gamin, il se lève, il se pointe à 8 heures. Bah non, ton prof, il est pas là.
0: Bref, légère perturbation pour la journée de mobilisation de la fonction publique. C'est moi Jean Castex, on va lui demander, c'est le patron.
4: Allez,
0: c'est
4: bah,
5: chers voyageurs, attention, le boss Jean Castex va parler.
6: Eh bien, bonjour à tous, c'est moi le boss des cheminots, le king des rails, le roi du chouchou. Jean Castex, dites-moi ce que je peux faire pour vous, bande de bout en train ambulant de la bande FM.
2: Eh bien, bonjour Monsieur Castex. En fait, visiblement, la grève n'aura que peu d'impact sur les trains aujourd'hui, c'est ça?
6: Absolument.
2: Oui.
6: La grève, c'est pour les gens qui veulent faire grève.
2: Voilà.
0: Oui, bah voilà.
6: J'embrasse un ami de Radio France qui a fait grève une fois dans le wagon-bar car il n'y avait plus de club sandwich.
2: Ah oui, bah, de toute façon, tout est bon.
6: Aujourd'hui, les trains circuleront, mais pas tous. Je vous fais la liste.
2: Attendez, on va noter.
6: À 9h12, un train partira de Paris pour Clermont. Mais attention, il s'arrêtera uniquement dans les gares dont le nom commence par la lettre M. C'est un nouveau concept.
1: Ah ouais, c'est spécial. Oui. Hein.
6: 9h30, nous avons un Paris-Lyon. Enfin, Lyon en France, parce qu'à la suite d'une grève des aiguilleurs, il pourrait éventuellement finir à Turin. 11h45, un train partira pour Bordeaux.
2: Okay.
6: Il y aura bien des places, mais uniquement dans la locomotive. Les voyageurs seront priés de s'asseoir sur les genoux du conducteur.
0: D'accord, c'est noté.
6: 14h, un train Paris-Marseille circulera normalement. Enfin, normalement, il partira de Paris, mais arrivera à Dijon. Considérons que c'est déjà une belle performance. Et puis, il me faut de la moutarde pour mon rôti de porc de ce soir, donc autant que ça sert.
0: D'accord.
6: Et à 18h, dernier train de la journée, Paris-Strasbourg. Départ confirmé, destination confirmée.
1: Ça, c'est bien, ça.
6: Mais nous ne savons pas encore dans quel sens il va partir.
0: C'est dommage.
2: D'accord, ouais, donc ça va quand même être assez complexe aujourd'hui pour avoir des trains, là.
6: Non. Il faut juste s'organiser à l'avance, mais à la SNCF, avant de s'organiser à l'avance, il faudrait déjà être à l'heure.
1: Oui, oui.
6: Voilà, donc malgré la grève à la SNCF, on continue de faire circuler les trains.
2: Bah, merci.
6: Enfin, on essaie.
2: Oui.
6: Vive la SNCF, vive le chouchou, tout ça, tout ça.
2: À bientôt.
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2: J'ai une info. Dans le débrief télé du jour. Ce week-end avait lieu le championnat du monde de la frite d'Arras, l'occasion pour les chaînes télé de découvrir de nouvelles sortes de patates, notamment une qui sert à faire de bonnes chips. Écoutez bien son nom.
3: Petite, craquante et goûtue, cette chips s'imposera peut-être bientôt à la table des Français.
4: C'est la meilleure.
3: Son secret, elle est faite avec 7 pommes de terre, la Beyoncé.
2: Et oui.

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2: Pour l'instant, j'ai... Oh là là, oui, mais oh là là, non.
3: Ah ouais, mais non.
2: Une info que je vais vous dire.
3: Ah ouais, mais non. Ah ouais, mais non.
2: Vous n'êtes pas prêt.
3: Ah ouais. Mais non.
2: Info culture, vous me dites si vous êtes d'accord, si vous aimez ou pas. Avant l'invention du réfrigérateur, les Finlandais avaient une façon folle de garder le lait frais. Vous savez ce qu'ils faisaient ?
4: Non.
2: Il plaçait parfois une grenouille brune vivante dans le lait pour l'empêcher de se gâter. Des années plus tard, les scientifiques ont découvert que la peau de grenouille produit des substances naturelles appelées des peptides antimicrobiens. Ces substances peuvent contribuer à ralentir la croissance de certaines bactéries nocives.
4: Ah ouais, mais enfin bah.
2: Alors ça peut sembler étrange, mais cette vieille méthode aidait les gens à conserver le lait plus longtemps avant que la réfrigération moderne existe. Alors, qui c'est qui met une grenouille dans son lait ?
5: Non.
3: Ah ouais, mais non.
2: Bon, d'accord.
4: Ah là, non.
2: Ok, mais c'est tout.
3: Ah ouais, mais non.
2: Moi, je propose, hein, si vous voulez pas, vous voulez pas. Hein.
3: Ah ouais, mais non.
2: Ok, d'accord.
3: Ah ouais.
5: Et
2: non, oui, non.
3: Mais non.
2: D'accord.
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0: l'ancienne du DLUO.
1: Ah, la fameuse, oui.
0: C'est la date de durabilité minimale.
2: Ah,
0: la DDM.
1: Okay.
0: Qu'est-ce que le upcycling?
3: C'est pas une chanson de Britney Spears, ça?
1: Upcycling again.
0: Ouais, ou bien Ross. Upcycling.
2: Du vélo sans selle?
0: Du vélo. Ah oui.
2: Upcycling.
0: Donc ça se prononce upcycling. Non, non, non. Non, c'est un procédé qui consiste à récupérer des matériaux ou des objets usagés pour les transformer en d'autres produits de qualité.
2: D'accord.
1: Oh.
0: Qu'est-ce que l'éco-conception?
4: Quand c'est... tu fais un bébé qui n'est pas intelligent, tu dis « Oh, il est con, lui !»
3: Non, c'est pas la conception.
1: Ah, l'éco.
2: Ah, parce qu'il y a de l'éco.
0: Bien sûr,
1: l'éco-conception. Quand tu utilisais du spermatozoïde de récup, dans une friperie ou un truc, t'achètes du spermatozoïde
0: de récup.
1: Ben oui, tu récupères, c'est de l'éco.
3: L'éco-conception.
1: Eh oui,
0: ça consiste à intégrer la protection de l'environnement dès la phase de fabrication. Et on termine par la prévision probabiliste. Eh ben, tu m'étonnes.
3: Ça, c'est ceux qui aiment bien les fer à friser. Ils sont probabilistes.
4: Les probabilistes,
0: ouais. Ils sont probabilistes, mais elle est très bien.
4: Il y a Dyson aussi, mais ça marche pas.
0: C'est la méthode de gestion des stocks qui utilise des algorithmes pour attribuer des probabilités à différents scénarios de la future demande.
1: Ouais, je préfère
4: se friser les cheveux.
0: Voilà, voilà. Les babilis.
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0: On va quand même demander si t'es content de l'engouement. Appelez-moi le président. Allez.
1: Ouais, il fait la gueule.
2: Tu vois ? Vous êtes en communication avec le standard de la présidence de la République française.
3: Comment ne pas te louer ?
4: Comme par hasard.
3: Comment ne pas te louer ?
0: Ah bah ça y est.
3: C'est bon, il va bientôt partir le papounet.
0: Monsieur
3: là,
0: Macron, on a l'antenne, c'est monsieur bon. Macron, un peu de respect s'il vous plaît.
1: Je l'avais dit.
0: Monsieur Macron.
3: Non ça va, ras-le-bol, il n'y en a que pour lui. On ne parle plus de moi, il y avait du monde pour l'acclamer. Ouais. Et moi quand je sens en public, je prends des œufs et des tomates sur la tronche.
0: Ben oui,
3: je suis jaloux.
0: Oui, bah, alors voilà, bah, c'est ce que j'allais vous dire, bah, faut pas être jaloux, voilà. c'est pas bien, c'est ça le problème. Ah.
3: Non.
0: Si.
3: Je suis pas... Je suis pas jaloux.
0: Si.
3: Non, c'est juste que ça va. C'est bon. C'est le pape. Ok, pas de souci. Je l'ai invité chez moi, j'ai fait un discours que j'avais pas écrit pour l'encenser. Et même pas, il vient dîner chez moi.
0: Ouais.
3: Brigitte avait préparé des petits rognons de veau en plus.
0: Ah bon ?
3: Ça avait l'air très bon.
0: Oh ouais,
3: mais il a décliné.
0: Oui, mais vous comprenez. Il avait un emploi du temps chargé, puis il voulait peut-être pas de récupération politique. Lourde, messe aujourd'hui. Non, mais attendez, il faut qu'il se repose. Il y a des choses à gérer, quoi.
3: Genre, il est fatigué.
0: Bah oui.
3: Eh. Il est soit en avion, soit en voiture qu'il ne conduit pas, donc ça va. Il est peinard, le frérot. Puis voir tous ces Français avec le sourire.
0: Bah alors.
3: Alors, on verra s'il y a 800 000 personnes dans les rues révoltées contre le prix du carburant. Hein.
0: Ah,
3: c'est bien beau ça, mais pour l'instant, il n'y a personne.
0: Alors, bah tiens, justement, alors c'est important. Concernant le prix du carburant, on en est où ?
3: Bah, j'ai demandé au pape,
0: ouais.
3: À Louis Croix-Bâton V.
0: Oui.
3: Je lui ai demandé discrétos s'il pouvait faire un miracle pour l'essence. Et bon.
0: Qu'est-ce qu'il vous a répondu ?
3: Que son patron, c'était Dieu et pas un réalisateur de science-fiction.
0: Ouais.
3: Vous avez votre réponse. Je pensais que le pape, c'était mon frérot.
0: Ouais, et non.
3: Ça va, frérot, mais non. Du coup, je repars pour enchaîner avec les Français et le carburant.

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0: vélo sans selle.
1: Du vélo. Ah oui. Donc ça se prononce. Non. Non, c'est un procédé qui consiste à récupérer des matériaux ou des objets usagés pour les transformer en d'autres produits de qualité.
0: D'accord.
1: Oh. Qu'est-ce que l'éco-conception?
2: Quand tu fais un bébé qui n'est pas intelligent, tu dis « Oh, les cocons, lui !»
3: Non, c'est pas la conception.
4: Ah, l'éco.
1: Ah, parce qu'il y a de l'éco. Bien sûr,
4: l'éco-conception. Quand tu utilisais du spermatozoïde de récup, dans une friperie ou un truc, t'achètes du spermatozoïde.
1: Les spermatozoïdes de récup.
4: Ben oui, tu récupères, c'est de l'éco.
3: L'éco-conception.
4: Eh oui,
1: ça consiste à intégrer la protection de l'environnement.

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2: Pour l'instant, j'ai... Oh là là, oui, mais oh là là, non.
3: Ah ouais, mais non.
2: Une info que je vais vous dire.
3: Ah ouais, mais non. Ah ouais, mais non.
2: Vous n'êtes pas prêts.
3: Ah ouais. Mais non.
2: Info culture. Vous me dites si vous êtes d'accord, si vous aimez ou pas. Avant l'invention du réfrigérateur, les Finlandais avaient une façon folle de garder le lait frais. Vous savez ce qu'ils faisaient?
4: Non.
2: Il plaçait parfois une grenouille brune vivante dans le lait pour l'empêcher de se gâter. Des années plus tard, les scientifiques ont découvert que la peau de grenouille produit des substances naturelles appelées des peptides antimicrobiens. Ces substances peuvent contribuer à ralentir la croissance de certaines bactéries nocives.
4: Ah ouais, mais enfin bah.
2: Alors ça peut sembler étrange, mais cette vieille méthode aidait les gens à conserver le lait plus longtemps avant que la réfrigération moderne existe. Alors, qui c'est qui met une grenouille dans son lait?
5: Non.
3: Ah ouais, mais non.
2: Bon, d'accord.
4: Ah là, non.
2: Ok, mais c'est tout.
3: Ah ouais, mais non. Non,
2: moi, je propose, hein, si vous voulez pas, vous voulez pas. Hein.
3: Ah ouais, mais non.
2: Ok, d'accord.
3: Ah ouais.
5: Et
2: non, oui, non.
3: Mais non.
2: D'accord.
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0: les trains circulent heureux, mais pas tous. Je vous fais la liste.
1: Attendez, on va noter.
0: À 9h12, un train partira de Paris pour Clermont. Mais attention, il s'arrêtera uniquement dans les gares dont le nom commence par la lettre M. C'est un nouveau concept.
2: Ah ouais, c'est spécial. Oui. Hein.
0: 9h30, nous avons un Paris-Lyon. Enfin, Lyon en France, parce qu'à la suite d'une grève des aiguilleurs, il pourrait éventuellement finir à Turin. 11h45, un train partira pour Bordeaux.
1: Okay.
0: Il y aura bien des places, mais uniquement dans la locomotive. Les voyageurs seront priés de s'asseoir sur les genoux du conducteur.
2: D'accord, c'est noté.
0: 14h, un train Paris-Marseille circulera normalement. Enfin, normalement, il partira de Paris, mais arrivera à Dijon. Considérons que c'est déjà une belle performance. Et puis, il me faut de la moutarde pour mon rôti de porc de ce soir, donc autant que ça sert.
2: D'accord.
0: Et à 18h, dernier train de la journée, Paris-Strasbourg, départ confirmé, destination confirmée.
2: Ça c'est bien ça.
0: Mais nous ne savons pas encore dans quel sens il va partir.
2: C'est dommage.
1: D'accord, ouais, donc ça va quand même être assez complexe aujourd'hui pour avoir des trains là.
0: Non, il faut juste s'organiser à l'avance, mais à la SNCF, avant de s'organiser à l'avance, faudrait déjà être à l'heure.
2: Oui, oui.
0: Voilà, donc malgré la grève à la SNCF, on continue de faire circuler les trains.
1: Bah merci.
0: Enfin, on essaie.
1: Oui.
0: Vive la SNCF, vive le chouchou, tout ça, tout ça.
1: À bientôt.
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1: Notre premier champion, un Pakistanais, il a tenté de faire passer un coq teint en vert pour un perroquet exotique. Alors, faut oser. L'animal était mis en vente sur une plateforme de petites annonces pour 6500 roupies, ça fait 25 dollars. Ouais. La tentative de fraude était quand même rapidement découverte parce que les internautes ont remarqué que l'oiseau avait une crête, un bec de coq, un look de coq, mais qu'il n'avait pas la bonne couleur. Dans l'annonce, le vendeur précisait que l'animal ne parlait pas, mais qu'il avait pour habitude de chanter à l'aube.
2: Par hasard,
1: détail qui a immédiatement éveillé les soupçons. Voilà, donc je pense qu'il a été racheté par une association LGBT en tant que pérosexuel.
2: Oui, forcément.
1: C'est pour
2: les perroquets.
1: C'est pour les coqs qui se prennent pour des perroquets.
2: Oui.
1: Voilà, donc c'est LGBT maintenant. On a rajouté une lettre. C'est nouveau. Le second champion, un homme de Fortaleza au Brésil, qui a vendu sa Chevrolet Corsa classique pour acheter un iPhone 18 Pro Max.
3: Ah oui.
1: Il avait vraiment envie de ça. Alors, il a acquis l'appareil, il est rentré chez lui en bus, et là, à la sortie du bus, il a été victime d'un vol, perdant ainsi son téléphone qu'il venait juste d'échanger contre sa voiture.
2: Oh non, dur.
1: Il a été voir un agent de police, il a dit, mais qu'est-ce que je fais?
4: Qu'est-ce que je vais devenir, moi?
1: Et enfin, le troisième champion, le maire de Casseuil en Gironde, cette histoire, elle est fabuleuse.
2: Elle est magique, lui.
1: Il dirige sa ville depuis Djibouti. Oui. Il a été élu depuis quelques mois, il est parti vivre dans ce pays d'Afrique parce que sa femme a été mutée pour 3 ans. Malgré son départ annoncé, il l'a dit dans le journal local, le maire continue d'administrer sa commune de 400 habitants.
2: À 5000 kilomètres.
1: Oui, mais est-ce que finalement tu peux pas le faire quand même? C'est une vraie question.
2: Il faut être sur place, contrôler les pots de fleurs.
1: Il a pas serré les mains des vieux. Il a pas à les remettre des médailles.
3: Et les mariages.
1: Personne vient le saouler en lui disant, monsieur le maire, est-ce qu'on peut refaire ma route? Voilà. Et il dit que finalement c'est du télétravail. Mais moi je lui dis, t'as raison.
2: Mais il est bien, Djibouti, là.
3: Carrément.
1: Moi il appelle quand même régulièrement ses administrés.
2: Ah bon?
1: Il se fait passer pour Brad Pitt à l'hôpital pour leur prendre de l'argent.
5: Si ça passe.
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2: Victoire des Français, 1-0, comme je l'ai entendu dans le studio, on aurait pu en mettre 5 s'il n'y avait pas eu autant de poteaux. Ben voilà,
3: oui.
2: But de Mickaël Olysée.
3: Très beau but.
2: Tout le monde est content de ça, c'est vrai.
3: Oui.
4: Ah bah oui, bah par contre, il y en a un qui est moins content, c'est notre ami bourgmestre belge. Vous êtes là, allô?
5: Ah ça, je dis, ah bah oui, hein. Ça... Toi, j'en étais sûr, j'aurais parié.
4: Pourquoi?
5: Une rubignole, j'aurais mis sur la table.
4: Oh.
5: Je me la serais clouée, la rubignole, que t'allais m'appeler. T'es pas en grève, toi?
4: Ah non, on fait pas grève, on est là. Et on voulait prendre de vos nouvelles ce matin, comme ça.
5: Comme par hasard. J'ai envie de prendre de nouvelles.
4: Bah oui.
5: Si tu peux pas venir hier. Non, il peut pas venir hier. Tu avais ce matin.
4: Bah
5: et
4: oui.
5: Pourquoi? Je vais te dire pourquoi. Ne cherche pas à répondre, fais pas travailler ton petit cerveau gréviste. Va faire grève, j'ai dit. Ton carburant est à 3 balles et tu viens jouer avec mes ballons. Je t'ai gonflé, toi. Hein.
4: Non, on vous a battu 1-0 hier avec l'équipe B en plus. Mais tranquille en plus.
5: On voit que l'équipe B, ma belle amie.
4: Ouais.
5: Juste tranquille. Nanana, et ma main dans ta gueule. Tu vas voir si on est tranquille. Hein. Tu sais quoi? Pas comme les attaquants belges. Je vais te cadrer, ma main. Là.
4: Ouais.
5: T'es là. T'es fier. Hein, t'as pas de plouc dans le cul. Hein, t'es un péteux. Tu sais ce que t'es un péteux?
4: Ouais, ouais.
5: On a gagné, faut le malin.
4: Fais pas le malin, on a gagné, c'est tout. Il y a rien de méchant, 1-0.
5: Ah non, ça s'en fait pas. Je te dis, je le répète, je te regarde les yeux dans le téléphone, fais pas le malin.
4: Pourquoi?
5: Vous allez laisser gagner, ton pays va mal, tu es triste, t'es un chanchon.
4: Ah ouais,
5: t'es un chanchon. T'as une gueule, on dirait un multiplat qui a été

0: que tu peux pas dire.
1: Mais moi j'adore. Hein.
0: Elle est hors norme. C'est-à-dire que dans ce monde de gens lisses, elle est ce qu'elle est. Et tu prends comme elle est. Ouais.
2: Elle a une qualité, elle a confiance en elle, je trouve. Hein.
0: Elle ne doute pas. On a vous donné des nouvelles hier, qui était en interview avec Karim Sebou, qu'on embrasse, Karim, qui a été très très bon là-dessus. En plus, je l'ai vu la semaine dernière. Il m'avait dit qu'il allait sortir ça. Je lui ai dit, tu vas faire un carton avec ça. Alors hier, elle chantait. Hein.
3: Oh, don't wanna be all by myself.
0: Attention, ça monte.
3: Anymore.
0: Hop, un petit dodan. Redescend du dodan. Et voilà. Et on a regardé la suite. Alors évidemment, on a baissé le volume de la télé. Eh bien, écoutez, elle parle de l'Eurovision.
4: Pour le peuple français, je gagnerai. Je pense que la seule qui peut représenter, pas représenter la France, mais gagner la France. Un territoire qui est international, moi.
0: Bien sûr.
2: Eh oui.
4: Mais malheureusement, je n'ai pas la chance d'être exposée et être mise en valeur parce que c'est toujours des maisons de disques.
0: Toujours des maisons de disques qui sont là.
1: Là, elle est calme, là.
0: Elle est calme. Alors,
5: c'est-à-dire qu'elle n'a pas forcément tort. Tu regardes les personnages qui chantent à l'Eurovision, il y en a des.
2: Mais
5: un peu comme ça.
0: Le journaliste rappelle quand même qu'il y a des belles voix françaises qu'on fait l'Eurovision, Slimane ou encore Louane. Ah, attention, apparemment, il ne fallait pas dire Louane.
4: Louane, tu veux qu'on gagne quoi? T'es malade ou quoi?
1: Elle a une belle voix quand même.
4: Une belle voix de quoi? L'horizon t'arrive, bam, bam, yeah, you know, like, yeah, Eurovision International, boom, bam, shake that bell!
1: Voilà!
4: We represent France!
1: Voilà, ça c'est un final!
6: Là, on peut gagner.
4: Non, mais je vais pas chanter, t'es con quoi?
0: Ah bon, pardon! Et j'adore parce qu'elle fait ça et lui dit: Tu penses
6: qu'avec ça, là, on peut gagner?
0: C'est magnifique! Ouais. Elle fait sa prestation, il y a le.
6: Tu penses qu'avec ça, là, on peut gagner?
0: Voilà!
1: Non, mais t'es con, j'ai pas chanté!
0: Elle est magique cette phrase. Tu sais, c'est comme quand ta femme, tu fais le concours du plus beau chien du village, elle lui met un nœud rose avec des trucs.
6: Tu penses qu'avec ça, là, on peut gagner?
0: Ta fille, elle doit faire un spectacle de fin d'année, elle doit être habillée en arbre, tu ne l'as pas en vert.
6: Tu penses qu'avec ça, là, on peut gagner?
0: Tu veux faire rentrer Désiré Doué, c'est du Gary qui rentre.
6: Tu penses qu'avec ça, là, on peut gagner?
0: C'est un aplat comme ça. Énergie qui nous attendait, il y a eu quelqu'un d'autre qui est arrivé, les patrons disent.
6: Tu penses qu'avec ça, là, on peut gagner?
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L'organisation judiciaire est rejoint ainsi la longue liste des enseignes de prêt-à-porter qui ont fait les frais de la conjoncture économique. Une lente descente aux enfers depuis le Covid, il ne restait plus que 30 salariés. C'est le moment d'aller jeter un œil sur l'application de la SNCF si vous prévoyez de prendre le train pendant les fêtes. La compagnie ferroviaire vient de mettre en vente ses billets TGV, TER et Intercité à compter du 13 décembre et donc pour la période de Noël. Côté météo, je vous le disais, 4 départements sont en vigilance orange pour les orages, les risques de crues et d'inondations. Il s'agit de l'Ardèche, je vous le disais, de la Lozère, du Gard et de l'Hérault.

0: Les meilleurs chirurgiens en 2029.
1: C'est le premier truc, c'est la première évolution qui va arriver, c'est en médecine.
0: En 2030, l'IA réunit plus d'intelligence que toute l'humanité combinée.
2: Ouais.
0: Toute l'humanité combinée.
2: Ouais, ça m'étonne pas.
0: Ouais. En 2034, il y aura 1 milliard de robots humanoïdes en activité, plus de mal à le croire ça. Un milliard 2034.
1: Mais ils sont déjà, les usines sont déjà en train de les fabriquer à la chaîne là. Et on est en 2026. Ça va aller super vite.
0: Mais non, mais pardon, qui va les acheter, qui va les payer?
3: Ils vont faire des bébés entre eux.
0: Mais ça va coûter 20, ça va coûter 15 000 $.
1: Non, parce que tu les loueras. En fait, comme une bagnole, tu feras un leasing dessus en fait.
0: Ça je crois pas du tout.

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4: Eh bien, bonjour à tous et bienvenue. Bienvenue sur Europe 2 et bienvenue dans les moins grosses têtes avec à mes côtés ceux qui pourraient faire partie du gouvernement. Ah. Elle pourrait être ministre de l'éducation, t'oublies la CEDI, tu prends une tarte ou un coup de pelle dans la tronche.
3: Voilà. Bonjour.
4: Lui ferait un bon ministre de la culture et de la communication, allant au plus près des Français pour les détendre en faisant des tire-mondois, Pietre.
5: Ouais, bonjour.
4: Bravo. À ses côtés, il ferait un bon ministre des sports en lançant le lancer de gigot, le waterpolo ou encore le badminton. À la Catalade, c'est le meilleur. Corentin. Et enfin, dernier pourrait être un bon ministre des transports, tellement grand que s'il s'allonge à Brest, il fait un pont jusqu'à New York. Vite. On va commencer avec une première question d'un humoriste pas ouf, Monsieur Blaga de Bâle.
5: Ah, oui. Pas mal.
4: Blaga de Bâle.
6: Ouais,
4: le 25 décembre 1937, un policier retrouve le gardien de but de l'équipe de foot Charlton dans ses cages, seul sur le terrain. Mais pourquoi était-il tout seul ?
3: Il s'est trompé.

0: on l'a déjà fait.
1: Il s'était trompé de stade ?
0: Pas du tout.
1: Non, c'est une histoire de climat.
2: Ça me dit rien.
3: Oui, trompé,
1: de pluie ou de je sais pas quoi ?
0: Non, c'est pas de pluie.
1: De neige ?
0: Non, bah non.
3: Et s'est trompé de jour ?
0: Non, il était bien là, le match avait...
2: Voilà. De verglas ?
0: Non.
2: De brouillard ?
0: Bon, en Angleterre, de brouillard, donc...
4: Il voyait rien.
0: Il n'avait pas vu que le match était terminé. Ils sont tous rentrés au vestiaire, sauf lui. Ouais, si on l'a fait. C'est un policier qui l'a retrouvé dans ses cages 20 minutes après la fin du match. Bonne réponse de Piet qui ne se souvenait pas qu'il l'avait fait. Ah. On termine avec une question d'un homme qui perd tout le temps. Monsieur, je passe de Touin à Toulouse. Le 10 août 1903.
1: Ah oui.
0: 84 personnes sont mortes d'un incendie dans le métro parisien parce qu'ils ont préféré rester à l'intérieur plutôt que de s'enfuir. Pourquoi, d'après vous ?
4: Ah, il y avait un mec qui faisait de la musique.
0: Non,
3: une odeur, une odeur dégueulasse.
0: Non,
3: odeur
0: ils sont. Alors, en fait, ils auraient effectivement pu s'en sortir, mais ils sont restés. Ils avaient une bonne raison.
1: Il y avait des pickpockets sur le quai.
0: Non, on est en 1903. Donc,
4: il y avait des billets de banque qui étaient tombés ou ils voulaient ramasser.
0: Non.
2: C'est qu'ils pouvaient pas du tout ressortir, peut-être avec
0: en fait,
2: les portes.
0: En fait, si, ils pouvaient ressortir, mais ils ont décidé d'eux-mêmes de rester, parce qu'ils attendaient quelque chose qui n'est jamais venu.
2: Ah, le contrôleur, contrôler.
0: Alors, c'est pas pour se faire contrôler.
1: C'est pour valider leur billet.
0: Non.
1: Et ils n'avaient pas pris de ticket.
0: Le train s'est arrêté, donc.
4: Ah bah oui, du coup, ils voulaient se faire dédommager.
0: Ils voulaient se faire rembourser le ticket de métro. Ça a pris trop de temps, ils sont morts. Bonne réponse, Vito.
1: Horrible cette scène.
0: Ah oui, c'est...
4: Ils mourront pas. Hein.
1: Moi, je vous vends.
0: Eh ben, mes chers moins grosses têtes, c'est fini pour aujourd'hui. On se retrouve jeudi prochain et sachez ceci. Tracy Chapman a un frère qui s'appelle Podé.
1: Podé Chapman, voilà.
0: Allez, merci, au revoir, à la prochaine.
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2: Stouff, oui. Bientôt, donc, je me marie. Vous le savez, enfin, dans un an, on a le temps, hein, d'ici là. Voici les choses à éviter pendant un mariage. Pour tous ceux et toutes celles qui vont se marier, prenez des notes.
3: Tout à fait. On va commencer par faire un discours beaucoup trop long, gênant, avec des histoires trop personnelles ou des dossiers que personne n'avait demandé et ne comprend. C'est trop private.
4: C'est exactement ça. Les private,
3: c'est trop long.
2: Il y a notre community manager qui est là. Si, alors Bordas, alors ton mariage était exceptionnel. Prends le micro. Ton mariage était exceptionnel.
3: Exceptionnel.
2: T'as fait un truc super. T'as choisi un beau lieu. Mais les discours.
5: J'ai pas fait de discours long.
2: Non, mais tes copains.
4: Pas toi. Tes copains.
2: De la classe. De la classe de CM2 de ah, souviens-toi Guillaume avec Madame Bedel, on s'en branle.
5: Ouais. Mais attends,
2: on n'était pas là.
5: Qu'est-ce que j'y peux moi? Tu vois, j'y peux rien. Bah,
2: elle l'a fait en pensant à toi.
4: Ça se drive. Tu leur dis.
2: Tu sais quoi? Moi je ferai comme dans l'émission le jour de mon mariage, je dirais montrez les textes les gars. je relis hein, ça. Et puis je serai là, je ferai trop long, trop long.
5: Depuis tout à l'heure quand elle diffuse la séquence, elle me regarde à chaque fois qu'elle dit tout à l'heure on fera le top.
2: Bah tiens, reste là, on va peut-être parler de toi.
3: Dans la même veine, c'est aussi le meilleur ami qui fait un diapo de 30 minutes qui prend l'intégralité des invités en otage avec des photos de la personne, la mariée.
4: Des photos de toi, gamin.
3: Tout nu dans la baignoire.
4: Tout nu avec la cousine dans la baignoire quand t'as 8 ans, tu sais. On va lui faire un bisou. Mais...
3: Non.
5: Avec
3: pas.
5: Les commentaires, oh, j'étais tout fou.
6: Regardez, il avait déjà une petite zizi.
3: Autre chose à ne pas faire pendant un mariage, c'est boire trop vite dès le début au vin d'honneur.
5: Alors ça, je suis pas d'accord.
3: Il y en a qui vont trop vite dès le début, faut pas le problème
2: du vin d'honneur, c'est quand il fait chaud et qu'on te sert un truc champagne frais ou du cocktail, c'est le piège. Il faut tenir.
3: Autre chose à ne pas faire aussi pendant un mariage, c'est crier « je m'oppose » pendant la cérémonie, juste pour voir la tête des mariés.
4: Même moi, en tant que tonton cornichon, je ne le fais pas, ça.
2: Ça n'existe pas chez nous.
5: Mais ils ne le disent pas maintenant.
2: Mais non, c'est très américain. C'est la personne que quelqu'un s'oppose ou se taise à jamais. C'est aux États-Unis, c'est pas chez nous.
3: Mais ça pourrait être drôle quand même. Il y a aussi créer des embrouilles avec un ex, un membre de la famille ou un autre invité. C'est pas le jour, en fait. On ne fait pas d'embrouilles.
4: Il y a souvent des embrouilles.
3: C'est ça, on n'en parle pas. Vous gardez ça pour vous et vous réglerez ça beaucoup plus tard.
2: Souvent des embrouilles quand il y a des familles divorcées et qu'il y a le grand-tonton qui une fois dit un message à un autre qui est à l'autre bout de la salle et il se retrouve et qu'est-ce que t'as dit à 25 ans
5: c'est celui qui a bu trop vite généralement au 20
3: heures. On l'oublie, il ne faut pas venir dessus.
5: Faut oublier,
4: t'as sans ta femme, j'ai jamais pu la virer.
5: Ça va, tu mets patate là.
6: Ta femme vient au coltrac, elle va passer de
3: chèque. Coé, tu me diras autre chose à ne pas faire pendant un mariage, c'est éviter les danses ridicules, les gros clichés. Peut-être Madison, la chenille.
4: Parce qu'il y a des institutions.
2: Je pense que le Madison, tu ne peux pas y échapper. Je pense que la queue leu-leu, je me suis longtemps posé la question.
5: La chenille.
2: Une chenille. Une chenille.
4: Alors, parce que tu veux me dire qu'à votre mariage avec Nathalie, on fera la chenille.
2: Oui. Ah, tu veux, tu veux, tu veux, tu veux.

sur plusieurs lignes de TER. Météo plus complète à la fin de ce flash. Pas moins de 440 interpellations des mineurs, essentiellement pour des dégradations et des violences contre les forces de l'ordre. Le mouvement de colère dans les lycées a continué hier de s'étendre comme une traînée de poudre. Des actions dans quelques 338 établissements, dont une petite cinquantaine, ont été bloquées en région parisienne, mais aussi à Toulouse, Bordeaux, Marseille ou encore à Lille. Les jeunes dénoncent le manque de moyens, des conditions d'accueil dégradées et des enseignants absents non remplacés. Un mardi qui était aussi marqué par une grève dans la fonction publique. Entre 200 et 1000 et 300 000 personnes ont défilé dans la rue un peu partout en France pour réclamer de meilleurs salaires, alors même que le gouvernement veut geler le point d'indice des fonctionnaires. Le Premier ministre doit justement rendre sa copie demain concernant le budget 2027. Dans le même temps, une délégation de pompiers a été reçue hier après-midi au ministère de l'Intérieur. Ils réclament eux aussi des moyens supplémentaires après un été éprouvant sur le front des incendies. Ils étaient 8000 à manifester hier dans la capitale. Et après un été historiquement chaud qui n'en finit plus d'ailleurs, c'est aujourd'hui que la ministre de la Transition écologique doit rendre son plan pour accélérer l'adaptation au changement climatique. Selon l'Institut de l'économie pour le climat, il faudrait 10 milliards d'euros supplémentaires par an, là encore dans un contexte de restrictions budgétaires. Le directeur de la Tour Eiffel sur le départ, Patrick Branco-Rivio, quittera son poste d'ici à la fin de l'année. Conséquence du scandale suscité par la visite d'une délégation hindoue, le personnel féminin avait été mis à l'écart sur leur demande, provoquant une grève du personnel et l'ouverture de deux enquêtes internes. André tire le rideau. L'enseigne de chaussures créée à Nancy il y a 130 ans ferme définitivement ses portes après des années de turbulences financières depuis le Covid. L'entreprise vient d'être placée en liquidation judiciaire et l'employé encore 30 personnes.

0: La chanson de secours de la CGT, on sait jamais. Hein.
1: CGT, faire ton grève RTT. CGT, fais tourner.
0: J'avais oublié ça. C'était Billy the King.
2: Ouais.
0: J'avais oublié. La chanson des manifestants quand les CRS approchent.
3: Flashball, faut éviter de prendre dans la gueule. Flashball, et aussi dans les glaïeuls.
0: C'est très joli cette expression.
4: Les glaïeuls. Les glaïeuls.
0: Ouais. La chanson, pendant les manifestations, n'oubliez pas, des commerçants.
5: Toc toc, qui frappe à ma porte? C'est les Black Blocs. C'est les Black Blocs.
0: C'est plutôt qui défonce ma porte.
4: Oui.
0: La chanson des profs aujourd'hui qui sont en grève.
5: Yo,

0: Il y a aussi la chanson dans la grève de la SNCF.
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2: Bien sûr.
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0: On a envie de continuer, on a envie de continuer. Il y a aussi la chanson des services publics. Alors quand tu vas te pointer et que tu vas voir que c'est fermé. Bon bah tu te pointes le lendemain avec tous les papiers, mais c'est encore fermé. Oui, bon bah tu y retourneras le lendemain à 16h. Hein. Bon bah du coup le lendemain tu choisis d'y aller aux heures d'ouverture, mais on est samedi.
3: Lundi.
0: Oui, maintenant oui, bah oui.
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0: Le Danemark.
1: Non, non, oui, c'est des trucs à la con. Là,
0: d'accord, non, bah non, j'ai pas d'idée.
2: Eh ben moi, en tout cas, moi vivant, jamais.
3: Ouais, bah attends 10 ans, et tu seras peut-être même allongé.
2: Ah putain, oui. Bah, oui. Voilà, j'avais pas pensé à ça.
3: Si, bah moi,
2: ah,
3: toi, bah, heureusement, je suis là pour penser à ta place. Oh
2: putain, ouais, bah du coup, ça peut faire un. Ouais.
4: Hop. Le climat, peut-être, au Danemark. Non, rien à voir avec le climat.
0: Je comprends rien.
4: Non, j'ai rien compris.
0: Vraiment,
3: j'aime bien.
0: Non, mais les gens doivent le voir à mon regard. J'essaie. Mais je.
4: Est-ce que ça a rapport avec le Danemark
3: regarde
4: déjà?
3: Regarde-moi. Ouais, c'est vide.
2: C'est,
3: hein.
2: c'est un truc qui vient du Danemark et il y a une histoire de zizi.
0: Ouais. Voilà. Un zizi danois.
2: Un zizi danois.
4: Non, ça ne veut rien dire.
2: Non, mais attends, ils vont comprendre là, parce que vas-y, ouvre tes esbroufles. Ça veut dire que sur les aires d'autoroute. Ouais. Il va falloir qu'on fasse ta queue comme les filles là à chaque fois là, tu sais, c'est chiant. Nous on trace. Hein,
3: bah ouais,
2: nous,
3: ouais,
2: et puis, hop là.
3: Et puis fini les comparaisons.
2: Ah bah oui. Pourquoi? Ça veut dire parce que toi tu regardes toi?
3: Bah oui, pas toi.
2: Si, mais je pensais que j'étais le seul.
0: Je comprends rien.
2: Les toilettes mixtes.
4: T'as trouvé ?
5: Les toilettes mixtes.
2: C'est une histoire de toilettes.
3: Voilà.
2: Ouais, bah ouais, non. Un truc, mais c'est.
0: Me dis pas qu'ils vont arrêter les cloisonnements entre les.
2: Non, non, ils vont pas arrêter les. Enfin, ils parlent.
0: Parce que je me suis retrouvé la dernière fois dans un restaurant.
4: T'étais au Danemark, toi ?
0: Un peu à la mode en France, avec, tu sais, les toilettes chutes d'eau. Vous avez pas vu ça ? C'est un mur avec des chutes d'eau, mais il n'y a plus de séparation.
5: C'est dans les boîtes de nuit, en général.
0: Et là, t'as les gars qui viennent à côté de toi qui disent ça, monsieur Coy. Et puis là, tu veux, bon, moi, je suis pas.
2: Ah, bah, c'est comme vous disiez à la télé, c'est pas foufou.
0: Ah, mais moi, je peux pas. Moi, et moi, si j'ai pas mon truc de séparation, déjà, je trouve qu'il limite le truc de séparation.
5: Du là. Coup, je vois bien collé contre le mur. Hein,
0: mais... moi, je le mets sous l'eau. Moi.
2: Non, mais là, vous touchez le mur, monsieur.
4: Alors, c'est quoi? Je vois pas du tout.
2: Et ben, en fait, en se basant sur l'expérience des Danois, il y a des associations françaises qui militent pour le retrait des urinoirs debout.
0: Comment tu veux que je trouve ça par rapport aux trois trucs pourris, c'est-à-dire
2: Zizi debout, allons, tu vas finir allongé quand tu seras vieux, tu pisseras allongé.
0: Ouais, ouais. Mais ça veut rien dire. Comment tu veux que je trouve cette info?
2: Bah si, la preuve, il l'a trouvé avec les urinoirs.
5: Non, oui.
2: Et en fait, ils veulent enlever les.
3: Je vais te dire un truc, moi je lis bêtement.
0: Et t'avais pas compris non plus. Bon, qu'est-ce qu'ils veulent faire?
2: Supprimer les urinoirs debout. En fait, ils se trouvent une excuse médicale en disant que tu fais mieux pipi assis que debout.
0: Bon, de toute façon,
2: l'histoire a rapport à la prostate, machin et tout. Mais oui, ils veulent supprimer les urinoirs. Moi j'aime bien, tu vas plus vite. Imagine ce que je disais sur les aires d'autoroute. Quand les filles elles font la queue, t'as remarqué?
5: Oui, bien sûr.
2: Toi t'as pas, y a jamais la queue.
0: Parce
2: chez
0: que
2: les
0: nous
2: mecs.
0: On n'a pas le même truc enlevé. Les filles elles ont souvent les collants, les machins, les trucs, etc.
4: Pas les mains,
0: elles mettent du papier, elles font attention. Nous ça va beaucoup plus vite quand même.
3: T'as toujours un petit sujet de discussion avec le gars à côté.
2: Bah c'est ça.
0: Ah bah alors ça me gêne par exemple. Ça me gêne.
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0: Restez avec nous dans quelques minutes, il sera 7h. N'oubliez pas pour vos enfants, pour qu'ils fassent de la radio avec vous, les plus jeunes, allez les réveiller. Dites, tiens, vous leur tendez le téléphone, tiens, vas-y, parle à Coé. Vous me laissez un message sur mon WhatsApp 06 33 11 32 11. On écoute quoi, Vito, dans un instant?
5: Eh ben, dans un instant, on a parlé de cet homme qui a gagné 223 millions d'euros au loto.
0: Ouais,
5: son ex-compagne lui réclame la moitié parce qu'ils étaient mariés.
0: L'enquête a été menée par Michel Marie.

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0: et sur Europe 2, le Bifort.
1: Il remporte 233 millions d'euros au loto, mais il oublie que même séparé ne veut pas dire divorcé.
2: Et tant qu'il n'a pas signé.
1: Et il l'a dit. Et en fait, ça s'est su. Sa femme lui réclame la moitié de la somme.
2: Et s'il ne le dit pas et qu'elle l'apprend même 2 ans après, une fois qu'ils ont divorcé.
1: En fait, c'est quand il a touché l'argent.
3: Ouais, je pense qu'il a
1: C'est pas le ticket gagnant,
4: il peut faire attendre.
2: Mais non, mais 10 ans après, elle aurait pu lui reprendre la même chose.
1: C'est un an. Pour le ticket. Donc moi j'aurais été lui.
4: J'aurais attendu.
1: Mon amour, qu'est-ce que tu veux? La maison?
2: Oui.
1: Oui.
4: Bonjour, j'ai gagné.
1: Mais bien sûr. Mais c'est ce qu'il aurait dû faire, ce bobo.
2: Mais si elle arrive à trouver que la date à laquelle il a gagné, ils étaient encore.
4: Bah non, c'est quand il touche l'argent, il dit.
1: Non, parce que la date.
2: T'as l'air bien au courant, toi.
1: Parce que la date.
5: T'as divorcé, toi?
1: Parce que pour lui réclamer le gain, il aurait fallu qu'elle ait joué avec lui.
2: À ce moment-là, il peut le dire là maintenant.
3: Mais non, parce que le partage des biens, justement, t'achètes une maison. Si toi, tu achètes une maison et que vous divorcez, tu
1: c'est vrai, ils étaient en communauté.
3: Et oui, en communauté.
1: En communauté, c'est mort. Pour la peine, deux professionnels vont en parler. On a Cyril Hanouna et Michel Marie qui ont décidé de faire un dossier là-dessus. Salut.
6: Bonjour les chéris, bonjour mon Cyril. Comment ça va, mes merveilles?
1: J'ai fait le score hier, bravo.
6: Oui, on cartonne.
1: Quelle belle audience.
6: Et je vous adore, je vous le dis.
2: Tu nous écoutes, tu nous as dit en tout cas.
6: Je vous écoute tous les matins.
2: C'est pas ta radio pourtant.
6: Mais hier, je vous ai dit, je vous ai appelé en direct, je suis là. Je vous écoute tous les matins parce que tu es les autres. Bon, les chéris, affaire complètement ouf. Chloé vient d'en parler, il remporte 223 millions d'euros et son ex lui réclame la moitié. Michel Marie, vous avez enquêté sur ce fameux gagnant.
7: Ouais, Cyril, j'ai passé 3 jours sur cette affaire depuis qu'il a gagné 233 millions d'euros avec son ex, lui réclame la moitié. L'homme a complètement disparu. Il a quitté son appartement à 6h12 avec 2 sacs, une casquette et un poulet rôti. Depuis, il change de ville tous les jours.
6: Ah oui, est-ce qu'il se cache vraiment, mon Michel?
7: Oui, alors il serait devenu paranoïaque. Ouais. Bon, il a tellement peur que son ex revienne pour lui demander de l'argent qu'il est parti vivre déguisé en loup dans les Ardennes pour passer inaperçu. Il se déguiserait en chanteur de tragédie pour pas être embêté, car bon,
2: oui,
7: personne fait chier tragédie, personne n'en demande jamais. On sait.

0: Michel, merci.
1: Ah ben oui.
0: Est-ce que vous avez... Vous avez retrouvé sa trace.
2: Oui, alors je l'ai retrouvé, c'est pas plus tard que dimanche soir, il était devant le film érotique, je cite, le jacuzzi du plaisir,
3: sur ses stars.
2: Diffusé alors, sur ses stars.
0: Et j'embrasse les copains de ses stars, bravo les chéris. C'est ouf, ça
3: les douaniers, on les embrasse.
0: Ah oui, on les embrasse. Hein.
3: On devrait faire pareil. Nathalie,
0: mais. On va faire pareil, Barthes chez Quotidien pour faire de l'audience. Mais bon, lui, son jacuzzi, il n'y a pas de bulle tellement il se fait chier. Bon, du coup, il est devenu quoi, le film de Stéphane Star?
2: Alors, il y avait tellement de monde qui regardait ce film, qui se noyait dans la masse et que personne ne l'a reconnu. Il aurait même dit, je cite, si j'avais su avant que ces stars diffusaient des films de boules le soir, je ne me serais jamais marié. Bon, a-t-il raison, Cyril? Et la question qu'on se pose à ce jour.
0: Et aujourd'hui, il est où ce monsieur?
2: Alors, d'après mes informations, il attend dans les locaux de ses stars pour avoir le prochain. Un film. Il aurait adoré la fin. Voilà.
0: Eh bien, on l'embrasse.
2: Bon tact.
0: Bah, merci. Bon tact. Merci, mon Michel. Merci, mon Michemouche. Pas de soucis, Michel. Ouais. Tout de suite sur W9, le classement des Good Clubs électroniques préférés des Français.

0: Ouais, la fin. Voilà.
1: Eh bien, on l'embrasse.
0: Contact.
1: Ben, merci. Merci, mon Michel. Merci, mon Michemouche. Pas de soucis, Michel. Tout de suite sur W9, le classement des goûts de clopes électroniques préférés des Français. Vous faites pas chier, c'est Jean-Jacques Goldman qui est premier devant le Ragnarok et le goût grenade tropicale. Bisous, les chéris.
0: Bonne journée. Merci, Cyril.
2: Bisous, mon chéri. 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

0: Comme ça peut se voir pour les gens qui sont déjà connectés sur les réseaux, sur YouTube, sur Twitch, sur TikTok et sur Facebook, il y a une très très grosse ambiance à part Pietre qui essaie de retrouver son code d'ordinateur pour la 800e fois. Ce matin, il y a eu une vidéo. Alors, je vais vous dire un truc. On s'est fait filmer à notre insu, Pietre et moi. Je pense qu'on en fera une vidéo. Deux vieux qui tentent de parler à une IA pour reconnaître une chanson.
1: Non, puis en plus, chanter. Le problème, c'est que j'ai oublié mes lunettes chez Tony. Du coup, j'ai mes anciennes lunettes. Donc là, aujourd'hui, ça va être ambiance Pascal Pro. Là, comme
0: De toute façon, c'est déjà comme ça d'habitude. Hein. Bon, ça va. Mais t'étouffes. Mais qu'est-ce que c'est que
1: ça? Elle nous a fait rire.
2: Il y a une vidéo. C'est un week-end incroyable. J'arrive 15h56. T'étouffes, mais tout.
0: Il y a une vidéo qui circule sur les réseaux.
3: Tu l'as mis sur ton Insta.
0: Mais ouais, allez la voir où il a découvert T'étouffes. M'étouffe de...
1: Bah on l'a découverte

0: Réveillé à 4h30 pour vous retrouver tous les matins. La France qui se réveille, le monde entier avec les applis qui nous écoutent partout. Salut à tous, bienvenue. Météo et Actu. Alors, il ne peut pas faire la météo mondiale, hein, parce que avec tous ceux qui nous écoutent maintenant avec l'appli partout, mais en tout cas, la météo de France.
1: En France, exactement. Et d'ailleurs, dans le sud, il est déjà tombé localement l'équivalent de plusieurs semaines de pluie cette nuit, donc dans le sud de la France, et ce n'est pas fini. Le Gard, l'Hérault vont passer dans une heure en vigilance rouge pour risque d'inondation. L'Ardèche, la Lozère sont en orange. Les Bouches-du-Rhône seront également concernées à la mi-journée. Les transports scolaires sont suspendus dans plusieurs départements et le trafic ferroviaire est interrompu entre Nîmes et Clermont-Ferrand. On revient sur la météo dans deux minutes. 300 000 manifestants selon la CGT, 200 000 selon la police. C'était donc jour de grève hier dans la fonction publique. Les fonctionnaires étaient appelés à défiler dans la rue pour dénoncer la baisse de leur pouvoir d'achat dans un contexte de restrictions budgétaires. C'est demain justement que Sébastien Lecornu doit présenter son projet de budget 2027 avec 50 milliards d'euros d'économie. Dans le même temps, le mouvement de contestation s'est amplifié dans les lycées de la région parisienne à Cannes en passant par Lille et Caen. 338 établissements ont été le théâtre d'actions, de blocages ou de manifestations. Une journée à nouveau marquée par des heurts aux alentours de certains d'entre eux, comme au lycée Montaigne à Bordeaux où un pompier a été blessé par l'explosion d'un aérosol. 440 personnes, des mineurs essentiellement, ont été interpellées. 130 ans que cette marque existait, le chausseur André, dont l'aventure avait débuté à Nancy en 1896, a été placé en liquidation judiciaire et rejoint ainsi la longue liste des enseignes de prêt-à-porter qui ont fait les frais de la conjoncture économique. Une lente descente aux enfers depuis le Covid, il ne restait que 30 salariés. C'est le moment d'aller jeter un œil sur

0: Ah oui, si c'est un rendez-vous de boulot, ouais. Vous lui dites
1: le... Il fait le signe, voilà.
2: Pendant qu'il s'essuie le visage,
3: t'as un bout de patate là.
0: Il fait une moquette. Ouais. Le mec il y va dans l'autre sens, puis il le remonte, tu sais, comme ça, à la verticale. Ça va l'équipe, vous allez bien?
1: Ça va et toi?
0: Pietro, Stouff, Corentin, salut. Pleine forme aujourd'hui. Moi, le mercredi, je suis en pleine forme, je vais vous faire chier jusqu'à 18h.
1: Ah bah alors là, non. Hein.
0: Ah, j'ai déjà chanté du début de soirée, machin et tout. Je veux dire, jusqu'à 18h, on est en... Oui, pourquoi jusqu'à 18h? Parce que tous les matins, nous sommes là entre 7h et 11h et on remet le couvert à 15h30 avec toute l'équipe après un petit passage à Europe 1. Pour y en aura pour tout le monde. Ah, j'ai l'impression que ça vous plaît aussi cette émission, ça me fait plaisir. Et donc, nous sommes là jusqu'à 18h sur Europe 2, la France qui bosse et qui se lève tôt. Vous la découvrirez, le classement du Uber Eats Machine aussi, avec les plats que vous avez le plus commandés cette semaine. Il y a quoi qui rentre dans le classement, monsieur Corentin, aujourd'hui?
4: On a la côte de porc, le chou. Et on a les plats indiens.
0: Il y a le poulet tikka.
4: Ouais, bah ça fait partie des plats indiens. Mais
0: c'est vrai. C'est bon d'ailleurs.
3: Ah, j'adore.
0: C'est très très bon. En fait, la bouffe indienne, c'est vraiment bon.
3: Et ça fait partie de ces trucs qui sont impossibles à refaire chez toi. Je sais pas pourquoi ça n'a pas le même goût. C'est pas bon quand tu le fais.
0: Mais c'est comme la bouffe thaï.
3: Oui,
0: si tu veux t'amuser à faire des moules à la thaï chez toi ou des, si t'as pas les 50 ingrédients, l'huile qui va bien, la citronnelle, le sucre, parce qu'il y a un peu de sucre, le vinaigre sucré. Moi, j'en ai fait une avec un copain qui m'a fait faire la cuisine chez lui la dernière fois. Je vous assure, j'ai mis 1 milliard de trucs dans la casserole. J'ai voulu retenir, je ne sais même plus ce que c'était.
3: Et à l'arrivée, c'était aussi
0: très bon
3: ou pas ?
0: C'était très bon, mais c'est tous ces trucs que tu rajoutes que t'as pas, qu'on n'a pas naturellement dans nos placards.
4: Moi j'ai des piles et tout, ça.
2: Huile de vidange.
0: À la fin, je fais comme lui, j'ai pris le tiroir, c'est le tiroir à bordel. Qu'on a tous dans notre cuisine, j'ai tout mis dedans.
4: Le badge énergie qui marche plus.
0: J'ai mis un Energy Music Award dans le fond et tout. À la fin, ça avait un goût. Nous aurons tout à l'heure le son des réseaux spécial ado aujourd'hui. Normal, c'est mercredi. Et puis la Villa des animateurs reviendra sur Rendez-vous un terrain connu avec Tony Parker, je n'ai pas vu. Mais en tout cas,
1: j'ai vu un peu, ouais.
0: Alors
1: franchement, j'aimais pas trop le changement de présentateur avec Laurie Tillman. Et là, elle m'a fait délirer. J'ai adoré.
0: Je ne dis rien, je n'ai pas regardé.
1: J'ai pas regardé jusqu'au bout, mais j'ai regardé une bonne partie.
3: Je crois que j'ai jamais regardé cette émission.
0: Si, j'ai déjà regardé. En fait, c'est pas mal, mais c'est un peu toujours le même truc.
3: Bah, c'est ça.
0: Voilà, c'est à la fin, ils chialent en disant j'étais trop bien chez vous, ils reviendront jamais.
4: Vous viendrez en France, hein, vous inviterez au concert.
3: Mais qu'ils en ont fait venir, quoi. Par contre, j'avais vu une fois, ils avaient fait venir un mec qui avait fait prendre le train, l'avion, il avait halluciné en arrivant à Paris.
0: Évidemment, les mecs, ils sont en pleine brousse et tout. Puis ils prennent des trucs au fin fond du bout
3: du bout.
0: Oui, c'est vrai qu'en même temps, s'ils vont à Limoges, ça a très peu d'intérêt. Vous connaissiez Limoges? Non, je ne connaissais pas. C'est impressionnant. Et puis, qu'est-ce qu'on écoutera dans un instant? Miley Cyrus, tiens, c'est ce qu'on va entendre sur Europe 2.
3: Bon. On l'a pas écouté il y a 10 minutes?
0: Non, ça c'était Lady Gaga qu'on a écouté il y a 2 minutes, mais c'est vrai qu'il y a quelque chose. Dans la série, si on nous avait dit il y a 15 ans ou 20 ans, il y a 15 ans ou 20 ans, pour ceux qui nous écoutent, qui sont en voiture ou qui sont en train de se réveiller, on vous disait quoi il y a 15-20 ans? Les énergies fossiles.

0: un peu partout, la TVA, bon, bah, c'est le deal, c'est normal. Sauf que là, budget 2027, vous avez vu les nouvelles taxes qui vont arriver?
1: Oui,
2: n'importe
1: quoi. Ah non, tu vas me... Ah non, pas le moral tout de suite.
0: Taxe sur les produits sucrés, donc les gâteaux, les Kinder Bueno.
1: Ça, la limite,
3: il y en a déjà un peu, je crois.
2: Il y en a déjà pour les sodas, notamment.
4: C'était hier, je suis allé chez McDo, il y avait une petite taxe supplémentaire.
0: Il faut qu'on en remet. Contrat auto, bam.
1: Encore
4: ça, par contre.
0: Taxe. Les assurances, bam. Il y a une taxe qui retombe. Les autoroutes, comme si c'était déjà pas assez cher.
2: Ça coûte une fortune.
0: Voilà, tout ça pour qu'il y ait des policiers planqués dans un truc sur le côté. Bam.
2: Et remettre un flash par-dessus.
0: Ah, attendez, les aéroports, il y aura une taxe supplémentaire. Et la télé payante. Oui, oui, la télé que vous payez, il y aura une taxe supplémentaire sur la télé payante.
2: C'est lunaire. Alors déjà que tu payes, non seulement tu payes, maintenant tu tapes de la pub sur les télés que tu payes.
0: Tu vas repayer.
2: Et tu repaieras une taxe dessus.
5: Ils vont faire une taxe sur la TVA bientôt.
0: Il y aura une taxe sur la taxe. Mais il y a déjà des taxes sur les taxes, les amis. Bien sûr. Bah, donc, bon, de toute façon, je vais vous dire, bientôt il y aura une nouvelle chanson du gouvernement pour la prochaine campagne.
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0: Et salut,
2: TVA, viens. Il a jamais été autant d'actualité, ce titre.
0: Mais t'as complètement raison. Allez, bienvenue, bon réveil, bonne journée. Les champions du monde de l'actu arrivent dans un instant. Je vous parlerai du prix d'un enfant. Et non, madame, même s'il est pénible ou moche, on ne peut pas changer un enfant. Je vous dirai pourquoi.
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0: Merci d'être de plus en plus nombreux à nous écouter, ça nous fait plaisir. Oui, vous venez peut-être d'une autre radio, vous ne nous connaissiez pas, installez-vous confortablement. Stou va gérer le café.
1: Oui.
0: Piette va chercher la touillette. Corentin, le potillet supplémentaire. Moi, Vito va prendre les tartines. Et moi, je vous les beurre. C'est ça, le travail d'équipe.

0: N'arrivez pas à sortir de la voiture tellement ça vous fait marrer. Si vous arrivez en retard au boulot, mettez ça sur le dos du détroit d'Ormuz.
1: Ouais.
0: Ça passe.
2: Ah bah ouais, mais si, c'est pas... Ouais,
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3: Champion du monde de l'actu à 7h13 aujourd'hui pour ce mercredi 30 septembre. On les a tous eus les fins septembre.
4: 31, ouais. 32,
3: 27, 33. 27, ouais. 28, ouais, 29.
2: Il va jusqu'à 45 cette année, le mois de septembre.
4: Je peux plus. Et sur la paye, on le sent. Hein.
3: Ah bah non.
4: Ça tire un peu plus à la fin du mois.
5: Sans déconner.
4: Ouais. Ouais.
3: Ah, ouais. Ah bah écoutez, monsieur. C'est vrai que pour Corentin, c'est pas de chance parce que c'est le mois où il attend son truc parce qu'il doit meubler son appart. J'ai et c'est le mois le plus long de la Terre.
5: Ouais. Ouais. C'est surtout que j'ai une date butoir, moi.
3: Ah mais rassure-toi, février est plus court, ça va compenser. Champion du monde de l'actu, le premier, c'est un Américain millionnaire qui a été arrêté au Texas. Il s'était introduit par effraction dans plus d'une douzaine de maisons à travers le nord de l'État pendant 3 mois, d'après vous, pourquoi? Il est millionnaire.
2: Il est millionnaire, donc je sais pas.
4: Ah, ouais.
2: Pour squatter juste.
6: Non, non, pour vérifier, pour se rassurer, pour vérifier ce que les gens ont chez eux.
2: Non, pour déposer de l'argent.
3: Le chatouilleur fou. Il allait chatouiller les résidents pendant qu'ils étaient endormis.
5: Je crois que c'était pour planquer des trucs.
3: Il a été arrêté et libéré sous caution. Et pour l'instant, les gens ne comprennent pas très bien.
2: Son délire, ouais.
3: Voilà. Alors, monsieur, si vous m'écoutez, je voudrais savoir si vous faites une tournée vers le Touquet ce week-end. Ouais. Parce que ma chérie veut jamais me gratter le dos plus de 3 secondes. Mon portail est ouvert. Je fais un petit clin d'œil. Voilà.
5: C'est
3: voilà.
5: Des chatouilles, c'est pas des papouilles.
3: Oui, bah, il me chatouillera, tape 3 fois à la porte. Se débrouillera. Voilà. Notre second champion, une étudiante en sciences mortuaires de 23 ans. Ça déjà, faut, c'est pointu. Hein. Qu'est-ce que tu... Bah non, à mon avis, il faut être habillé.
2: C'est pour apprendre à disséquer les cadavres. Là.
3: Non, mais ta fille, déjà, elle est habillée comme Mercredi Adams. Je pensais, qu'est-ce que tu veux faire? Je veux faire les sciences mortuaires.
5: Ah. Des posters de Jeffrey Dahmer dans sa chambre et tout.
2: C'est ça.
3: Non, mais c'est quand même particulier.
5: Ah bah oui.
3: Elle a été surprise en train d'extraire de la semence d'un cadavre pour le féconder. Les enquêteurs ont déclaré que le défunt était un homme de 31 ans qui venait de mourir. Elle a affirmé qu'elle croyait que les deux aurait fait de magnifiques bébés.
4: Ah oui.
3: Et elle a dit qu'elle aimait l'idée d'avoir un enfant sans avoir à gérer le père.
4: Après, quand c'est au frigo, ça, on peut le garder quelques jours, la bouffe, normalement.
5: Ouais. Ouais.
3: Si, si, la raison, ça marche avec la brigade de Véro. Tu sais, ils t'envoient les plats, tu peux les garder 5 jours au frigo.
2: Il n'y a pas une DLC,
3: là, Tim. Si ça marche avec les yaourts Maminova, ça doit marcher avec la semence. Ouais, ouais,
6: ouais. Ah, mais comment elle a fait?
3: Ah, bah, c'est là où elle est allée chercher. Alors, je sais pas où, d'ailleurs. Je sais même pas moi-même où tu peux aller chercher.

0: J'y pas, qu'est-ce qui se passe, Michel? Je ne te plais plus, regarde, j'ai mis ces petits roues en dentelle, Michel.
1: Notre troisième champion, un homme de 45 ans. Il a causé un chaos total à l'intérieur d'un McDo, écoutez bien. Il a tenté d'échanger son bébé contre 15 Big Mac. Alors, la caissière en chef a refusé, évidemment, d'accepter le nourrisson à la place de l'argent. Il lui a mis le bébé dans les bras, il a sprinté jusqu'à l'arrière du comptoir, il a pris des hamburgers sur le chauffe-aliment qui est derrière, avant qu'il y ait un employé qui vienne, qui l'assomme et qui le ramène à la police.
2: Il a quand même tenté de les manger, les prendre les Big Mac.
1: Donc, un enfant, ça vaut
3: 15 Big Mac.
0: 15 Big Mac.
4: Ah ouais, ça fait 100 balles à peu près, c'est pas mal. Hein. Ouais, ouais.
2: Au prix du Big Mac aujourd'hui.
1: Alors, je pense qu'il s'est rendu compte de sa connerie, le monsieur.
2: Ah bon,
1: il est rentré chez lui avec le bébé. Et là, il l'a échangé contre une débroussailleuse Parkside.
0: Sous garantie.
2: Ah bah oui, là voilà.
0: Dans le bon coin.
1: Là, c'est une meilleure affaire.
2: Là, c'est une meilleure
5: affaire. 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
0: Il est 7h17, vous rigolez avec nous, tant mieux, on reste là, la France qui bosse et qui se lève tôt arrive.
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12: 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T'as un pneu complètement à plat.
13: Oh non!
12: Oh, ça va, c'est qu'un pneu à remplacer.

0: on le vend, mais on retaxe. Mais
1: c'est-à-dire que le temps de la transition, en attendant que les gens arrêtent, on va prendre de l'argent. Mais pour les clubs, c'est
2: pas
1: ce qui se passe.
2: Il ne faut pas que les gens arrêtent, parce que c'est comme l'essence. Il y a un moment donné, la taxe que tu as sur l'essence, le jour où tout le monde sera en électrique, il va falloir la récupérer quelque part.
3: Regarde ce qu'a fait l'Angleterre. Les gens, après telle année, nés après telle année, n'ont plus le droit d'acheter des cigarettes. Ouais. Bon, bah voilà, là, si au moins, tu te dis, OK, j'achète.
2: Toujours de temps d'Angleterre, la taxe au roulage arrive pour les véhicules électriques. Hein. C'est-à-dire qu'ils n'avaient pas de taxe. On leur a dit, prenez électrique, c'est nickel, il n'y a pas de taxe. Et là, maintenant, il va y avoir une taxe au roulage.
1: Mais ça, c'est évidemment.
2: Donc, elle arrive, hein, vous allez voir. Achetez vos Zoé, achetez vos machins électriques. Achetez-les.
3: Alors, si tu fumes
2: quand tout le monde en aura. Alors, si bientôt tu fumes une clope dans ta Tesla, il a raison, on t'abattra sur le bord de la route.
1: Parce que tu rapportes de l'argent.
3: Eh oui.
2: Ouais, bon, en attendant, écoutez, c'est comme ça. La radio, c'est gratuit. Tous voilà. Les matins, 7h-11h, venez, on ne changera pas le monde.
4: On passera peut-être en électrique. Hein.
2: Non, mais
1: on ne vous taxera pas.
2: Mais voilà. Non, mais vraiment, on ne changera pas le monde et on ne fera pas aller mieux. Mais si au moins on peut vous faire sourire tous les matins.
1: Gratuitement.
2: Et vous changer les idées à vous, les enfants, quand vous allez à l'école. Tiens, puis une pensée pour les parents qui se disent, pourvu que bon gamin ne fasse pas, vous avez vu les vidéos des gamins dans la rue là ? Les poubelles, les machins.
5: Les lycéens.
2: Il y a deux salles, deux ambiances. Hein. Il y a aussi beaucoup de petites manifs qui se passent très très bien en France.
4: Oui.
2: Hein. Faut pas penser que c'est pas partout pareil. Hein. T'as des agités du bocal dans certains coins.
5: Oui.
2: Et t'en as aussi qui se passent très très bien.
3: Il y a des politiques qui mettent un peu d'huile sur le feu derrière pour chauffer.
2: Non,
3: un peu.
2: Pas du tout. Faisons un bisou à Johanna qui est en ligne avec nous. Ça va ma petite Johanna?
6: Bonjour tout le monde.
2: La France qui bosse et qui se lève tôt, gestionnaire de production aéronautique. Ça veut dire que c'est toi qui gères le stock de pièces.
6: Ouais,
3: ça.
6: Oui, c'est moi qui commande les pièces pour construire l'avion.
2: Eh ben, te trompe pas de pièce, hein, parce que tu sais.
6: Non, j'essaye.
2: Parce que tu te trompes d'une pièce sur le changement de ta Kangoo. Bon, ça va, ça peut passer. Sur un avion, tu te dis, on va forcer.
6: Sur l'avion, c'est plus compliqué.
3: Tu sais, ce vieux doute quand tu sors du boulot, tu te dis, attends, est-ce que j'ai fait. Est-ce que j'ai bien pris la bonne vis? Ah, je sais plus. Bon.
2: Vous savez qu'en avion, moi, j'ai pris des cours d'avion, enfin, je continue, enfin, j'ai pas fini. Vous savez que si, quand vous voyez ce sur quoi vous êtes assis, quand l'avion il est mis à nu, ah oui, et que vous

0: être réveillé et de bonne humeur tous les matins. Nous sommes sur Europe 2 en direct tous les jours entre 7h et 11h et on remet le couvert tout à l'heure pour vous raccompagner pour l'émission qui déchire deux fois plus l'après-midi entre 15h30 et 18h. C'est seulement chez nous. Le loyer va tomber tout à l'heure. Comment faire pour jouer et gagner le montant de votre loyer, Stouff?
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0: 7h30. Dans un instant, le Uber Eats Machine arrive. La météo et l'actu, ça c'est mon petit Cédric Le Corse, ça qui s'y colle.
2: Oui, je trouve que c'est moi.
0: C'est mon Cédric à moi, ça.
2: Salut à tous. Des pluies diluviennes ont commencé à s'abattre dans le sud de la France, notamment dans les Cévennes, du côté de Montpellier. Un épisode méditerranéen exceptionnel selon Météo France, qui va placer l'Hérault et le Gard en vigilance rouge dès 8h pour les risques d'inondation. La Lozère et l'Ardèche sont en orange. Il pourrait tomber localement jusqu'à 350 mm. Du coup, les transports scolaires sont suspendus. Dans plusieurs de ces départements, il y a des perturbations aussi sur les rails. Météo plus complète à la fin de ce flash. Pas moins de 440 interpellations des mineurs, essentiellement pour des dégradations et des violences contre les forces de l'ordre. Le mouvement de colère dans les lycées a continué hier de s'étendre comme une traînée de poudre. Des actions dans quelques 338 établissements, dont une petite cinquantaine ont été bloquées en région parisienne, mais aussi à Toulouse, Bordeaux, Marseille ou encore à Lille. Les jeunes dénoncent le manque de moyens, des conditions d'accueil dégradées et des enseignants absents non remplacés. Un mardi qui était aussi marqué par une grève dans la fonction publique. Entre 200 000 et 300 000 personnes ont défilé dans la rue, un peu partout en France, pour réclamer de meilleurs salaires, alors même que le gouvernement veut geler le point de

0: un truc ami, habillé, tu vois, la cool, voilà, truc.
1: Pieds nus.
0: Bah j'aimerais bien. Mais ouais. Pour le lendemain.
1: Ouais.
0: Pour la pool party le lendemain. C'est marrant ça.
1: Ouais, marrant. Avec des poules et tout.
0: Oui, je te le fais un lâcher de poule.
2: Ouais, c'est ça.
0: La fameuse poule parée, oui, bien sûr. J'en peux rien, peu plus de ce mec. Dans un instant, nous aurons le son des réseaux aujourd'hui, spécial ado, parce que voilà, on en a trouvé quelques-uns sur les réseaux sociaux qui sont très très bons, notamment. Restez là, vous entendrez une jeune fille qui a tendance, alors c'est peut-être ce que vivent beaucoup de parents qui nous écoutent, qui est sur les réseaux sociaux le soir sur Twitch. Tu sais, et qui a son casque,
3: oui.
0: Et qui parle et qui joue aux jeux vidéo. Et vous entendrez un père qui a envie de dormir, mais qui arrive pas en mode « je gueule », qui arrive en mode « exaspéré ».
2: Oui, mais tu comprends que...
0: Et vous comprendrez que tu sens qu'il n'a pas envie de réveiller le reste de la maison. Ouais. Tout se passe dans la tranquillité. C'est une espèce de violence souterraine.
2: Voilà.
0: C'est un Montessori de l'énervement. Vous entendrez tout ça tout à l'heure. La Villa des animateurs reviendra sur Rendez-vous un terrain connu. Stouff a beaucoup aimé.
3: Oui, j'ai beaucoup aimé. Ouais.
0: Avec Tony Parker hier, Nagui, Emmanuel Macron. Emmanuel Macron ? Et Jean-Marie Bigard seront tous dans la Villa des animateurs. Oui, vous me direz, qu'est-ce qu'ils font là ? Ben, ils sont là. David Guetta et Gillo dans un instant. Mais aujourd'hui, alors qu'est-ce qu'il y a dans l'actu ? Bon, bah, il y a encore des grèves ou ça reprend jeudi ?
4: Les grèves pour aujourd'hui, c'est fini, mais dans les lycées, évidemment, ça va continuer les blocus, certainement.
0: Ça reprend pas jeudi ?
4: Jeudi là ?
0: Je crois que j'avais appris retour.
4: Demain ?
0: Ouais. Non ?
4: Après, il y a le 17 octobre.
0: Vous êtes sûr qu'il y en a encore aujourd'hui, des grèves ? Un mercredi après-midi ?
4: Non, mais dans les
0: lycées. Les lycées, grèves dans les lycées,
4: dans les lycées,
0: dans les mercredis, un mercredi ?
4: Ah, bah bien sûr. Bah, normalement, il y a cours le mercredi matin.
3: Tu sais, il y a encore des grilles à arracher, donc.
0: Ah, bah toi qui es.

J'adore cette chanson. Septième place cette semaine du Uber Eats Machine. Ce que vous avez le plus commandé chez vous, elle est présente. Avec les terrains d'Irae. Pourtant, nous sommes dans l'automne. C'est la Côte de Porc.

0: sur une très très belle reprise de la sonata numéro 11 de Mozart. Elles sont de retour et les enfants les adorent le mercredi, mais aussi les parents qui tapent dans le pot. Ni vu ni connu, mais on les gaule avec la langue rouge. Les fraises Tagada.
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2: Heureusement qu'on n'a pas de SACEM parce qu'ils n'auront pas compris, ils n'auraient pas compris les gars.
3: J'aurais fait la deuxième avec des bananes.
0: Il faut. Vraiment, il faut qu'on vous montre la vidéo où on s'est mis à rechercher cette chanson. On savait plus si c'était Mozart ou Vivaldi. On va vous la montrer, la vidéo de deux vieux dans le bureau en train de parler à l'intelligence artificielle. C'est grand moment. Troisième place. On ne pensait pas le voir là. Et pourtant, il est bien présent.
4: Le chou.

0: Un N, même si ça se prononce un éléphant. On termine avec deux amis adolescents. Ils sont en train de jouer en ligne, je vous le disais, un jeu. C'est le soir, il est tard, alors ils sont en train de jouer. Vous allez entendre le père, wesh, de la jeune fille qui rentre dans la chambre et leur demande gentiment, alors vous allez voir, très gentiment, de faire moins de bruit.
1: Bah, ah, mais je vais niquer.
2: Parle-moi fort.
3: Est-ce que tu peux fermer ta grande gueule?
1: Ah non.
3: Non. Ça fait déjà une fois que je suis venu pour lui, je suis venu deux fois pour toi. Tu dors jusqu'à 5 heures. Tu vis la nuit, tu me casses les couilles, ça commence à bien faire, ça va?
1: Ok.
3: Tu fermes ta gueule pendant la nuit.

0: C'est bon, hein, vous pouvez nous retrouver sur...
1: Pour l'instant, le rendez-vous en terre inconnue hier soir, Stouff a adoré, donc je la crois. C'est Laurie Tillman qui présente.
2: Ouais. C'est Laurie Tillman.
1: Ça lui va bien, Laurie Tillman, elle est route.
2: Non, ça lui va bien. Puis là, en plus, il y avait un passage où elle devait mettre les mains dans le caca pour...
1: Parce que... Pour moi, Laurie Tillman, je l'invite à dormir chez moi, elle dit je préfère dormir dans le camping-car. Je suis sûr qu'elle a un côté comme ça. Mais j'ai déjà vu des vidéos d'elle, elle aime bien ça. Le côté
2: sportive en plus.
1: Le côté je me lave à la lingette un peu.
3: Crado, t'allais dire crado.
1: J'allais le dire.
2: Allez, t'es l'hiver.
1: Non mais on va dire douche aventurière.
3: Voilà, mais le mot c'est crado.
1: Non mais non.
4: Ah, je rigole. Elle se lave quand même.
1: Non, je rigole, mais je la sens comme
2: elle
1: ça.
2: Elle n'hésite pas quoi, voilà.
1: Elle est en sud-ouest de l'Angola, aux portes de la Namibie, plus vieux désert du monde. Respect les personnalités de la ville, elle va partir en terre inconnue, on a qui
2: pour commencer, on va jouer avec Nagui.

0: soir, c'est Emmanuel spécial Terre Inconnue pour jouer avec nous. Accueillons notre maestro Emmanuel, notre président.
1: Bonjour tout le monde. Bonjour Nagui. Bonjour. Comment ça va France Télé? On n'a pas fait grève hier. Vous devriez, le carburant est trop cher, du coup vos taxis ne viennent pas vous chercher. Ça ne va pas s'arranger. Je suis venu pour vous plumer. Bam! Et là, c'est pas le président qui joue. C'est le fan de karaoké. Ah, j'adore.
0: Eh bien, monsieur le président, avant de nous plumer, vous allez devoir tenter de compléter les paroles du titre de Dave du côté de chez Swan. Est-ce que vous êtes prêt?
1: Oh, j'adore Dave. Il m'excite. De dos, on dirait Brigitte. Oui, je suis prêt. Je vais tout péter, Nagui.
0: Le président Macron sur du côté de chez
2: Swan.

0: jet-ski comme un BG. Faire des loopings comme un petit foufou. Allez, Balek, je bloque les paroles, Nagui. Et ce ne sont pas des carabistouilles.
1: Est-ce que ce sont les bonnes paroles, monsieur le...

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4: Salut, il est 8h du matin, bonjour.
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4: Bienvenue sur Europe 2, bienvenue à vous tous, merci de nous avoir choisi. Le loyer va tomber dans un instant, vous envoyez loyer tout de suite par SMS au 7 12 13 au début du message et je vous appelle. La météo et l'actu. Nous sommes le mercredi 30 septembre. Voici les news. Cédric Lecor.
5: Salut Coé, bonjour à tous. Il est déjà tombé localement l'équivalent de plusieurs semaines de pluie cette nuit dans le sud de la France et ce n'est pas fini. Le Gard et l'Hérault viennent à l'instant de passer en vigilance rouge pour risque d'inondation. Les transports scolaires sont suspendus et des établissements scolaires sont fermés. Le trafic ferroviaire est interrompu entre Nîmes et Clermont-Ferrand. L'Ardèche et la Lozère sont en orange. Les Bouches-du-Rhône seront également concernées dès la mi-journée. Je reviens sur la météo dans 2 minutes. 300 000 manifestants selon la CGT, 200 000 selon la police. C'était donc jour de grève hier dans la fonction publique. Les fonctionnaires étaient appelés à défiler pour dénoncer la baisse de leur pouvoir d'achat dans un contexte de restrictions budgétaires. C'est demain justement que Sébastien Lecornu doit présenter son projet de budget 2027 avec 50 milliards d'euros d'économie. Dans le même temps, le mouvement de contestation s'est amplifié dans les lycées de la région parisienne à Cannes en passant par Lille et Caen. 338 établissements ont été le théâtre d'actions, de blocages ou de manifestations. Une journée à nouveau marquée par des heurts aux abords de certains d'entre eux, comme au lycée Montagne à Bordeaux, où un pompier a été blessé par l'explosion d'un aérosol. 440 personnes, des mineurs essentiellement, ont été interpellées. 130 ans que cette marque existait, le chausseur André, dont l'aventure avait débuté à Nancy en 1896, a été placé en liquidation judiciaire et rejoint ainsi la longue liste des enseignes de prêt-à-porter qui ont fait les frais de la conjoncture économique. Une lente descente aux enfers depuis le Covid et il ne restait plus que 30 salariés. C'est le moment d'aller jeter un œil sur l'application de la SNCF si vous prévoyez de prendre le train pendant les fêtes. La compagnie ferroviaire a mis en vente ce matin ses billets TGV, TER et Intercité à compter du 13 décembre et donc pour la période de Noël. Après Brad Pitt, la semaine dernière, c'est au tour de Tom Cruise de faire son retour sur grand écran. Sorti ce mercredi de Digger, l'histoire, un homme immensément puissant et riche, se lance dans une course contre la montre pour sauver l'humanité d'une catastrophe qu'il a lui-même provoquée. Et puis du football féminin sur la scène européenne, ce soir, deuxième journée de Ligue des champions. Le Paris FC va défier Arsenal à 18h45 et puis l'OL sera opposé aux Anglaises de Chelsea à partir de 21h.
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5: Un temps chaotique ce mercredi dans le sud de la France où des pluies diluviennes sont encore attendues dans les prochaines heures dans le Gard et l'Hérault, tout particulièrement, qui passe ce matin en vigilance rouge pour pluie, inondation, vigilance orange en Lozère, en Ardèche.

0: Miley qui va être enchaîné avec Alex Warren par exemple. Mais attention, ça peut être Alex Warren Miley avec l'aimant, mais ça peut être dans n'importe quel sens et ça peut être avec nos conneries entre les deux. C'est-à-dire qu'on n'est pas obligé de les enchaîner sans pause. Donc guettez bien l'émission, guettez bien Europe 2, ça peut tomber dès que vous entendez les trois qui vont s'enchaîner. Là, il faudra envoyer Pop au 7-12-13, il y aura 30 000 euros cash à gagner pour vous, c'est pas à se partager. C'est 30 000 euros à vous mettre dans la poche, c'est énorme.
1: T'imagines en ce moment là ?
0: C'est cadeau. Bah,
1: tu peux faire au moins 3 pleins là ?
0: C'est cadeau de nous, c'est un plein et demi. Un plein vite fait comme ça. On aura Offenbach, c'est ce que vous allez entendre dans un instant. Pierre et Maryse seront nos invités d'ici quelques minutes.
2: Ouais.
0: Avec aujourd'hui, ils vendent quoi, Pierre et Maryse ?
2: Des maillots de sport.
0: Très bien, on aura le loyer qui va tomber. C'est facile à dire, maillot de sport, il va y arriver.
2: Oui, après, tu verras lesquels.
1: Ça dépend les noms qu'il y a dessus.
0: Pour gagner.
1: Ah, oui, voilà.
0: 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Là, vous me répondez.
3: Et
0: bim, vous gagnez le remboursement du loyer. Vous faites ce que vous voulez de l'argent. Ça peut être des vacances, ça peut être pour l'essence, ça peut être pour vous faire plaisir. Noël qui arrive. Hein.
1: Oui.
0: Commencez à mettre de côté pour Noël. Le top de Stouff à 8h30, ma Stouff.
4: Les signes qui montrent que tu es une mauvaise personne.
0: Ah. Très bien. Et puis, tendance beauté. Je vous donnerai une nouvelle tendance beauté, Beauty Sky Mascara, yes. Tout à l'heure aux alentours de 8h40. Et puis j'enquête exclusive, notre journaliste, pour terminer l'heure. On va enquêter sur quoi tout à l'heure ?
2: L'Oktoberfest.
0: Ah, le rendez-vous des amateurs de la bière.
1: Ouais, ça se fait ce week-end là.
0: Ah, ouais. C'est à Munich, non ?
2: Oui, ouais, c'est ça.
0: C'est ça. Des scientifiques ont trouvé un moyen assez inhabituel de rendre le béton plus fort en utilisant des matériaux fabriqués à partir de déjections humaines. C'est tout, wow. Regardez.
1: Alors ça,
0: hier, voyage en terre inconnue.
4: Oui, et bien ils ramassaient de la bouse de je ne sais plus quel animal c'était pour justement construire leur toit.
0: Ça doit être de la vache ou du gnou. Hein.
4: Oui, c'était ça, ouais.
1: Mais est-ce qu'il y a des pays où ils se servent des bouses de vache, ils les font sécher et ils s'en servent de cendres pour le barbecue, de braise pour le barbecue.
0: Et oui, ça amène un peu de fumée à la merguez.
1: Oui.

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1: C'est l'heure de gagner.
0: Dans 5 minutes.

0: De rien, mon ami, pour faire plaisir à Pietre, dans un instant, pour bien vous réveiller avant 8h30, vous allez entendre Tatou.
1: On a vu Marais.
0: Non, on ne sait pas, on a vu Marais.
2: Ne dénigre pas.
0: On a vu Marais, c'est la chanson des maçons. Ah non, ça n'a rien à voir. Pierre et Maryse, vous le savez, font régulièrement un téléachat chez nous et ils revendent quoi aujourd'hui ?
3: Des maillots de sport, mais lesquels ?
0: Oh bon.
3: Ah, on va voir.
4: Eh bien, bonjour à tous. Bonjour Maryse.
5: Bonjour Pierre.
4: Et bonjour chers auditeurs, chers auditrices de la radio Europe 2. Bonjour Maryse.
5: Bonjour Pierre.
4: Chers téléacheteurs et chères téléacheteuses, on va voir Maryse.
5: Bonjour Pierre.
4: Parce que dans ce nouveau téléachat, téléshopping spécial auditeur,

0: directeur de Cohésion Europe de Maryse. Oui, bonjour Maryse.
1: Oui, bonjour Pierre.
0: Qu'allons-nous vendre ce matin, Maryse?
1: Alors, je vous donne cela tout de suite, Pierre. Voici le maillot de sport.
0: Ah,
1: tenez, Pierre, attrapez.
0: Un très, très beau maillot. J'ai absolument rien à foutre, Maryse. Est-ce que je vais peut-être avoir des maillots de foot? Un maillot de quelle équipe? Tout le monde s'en fout, là. Les 100 totos. Les 100 totos. Les 100 totos. Les ça. Les sata. C'est toto aux toilettes. Les 100 totos.
2: Je l'ai pas.
1: C'est San Antonio, une équipe de NBA.
0: Ah, merci Maryse.
1: De rien, Pierre.
0: Un maillot de NBA qui appartient donc au joueur français.
1: Oui, le grand.
0: Victor.
3: Ah ouais,
0: Wembabou.
3: Ça va être long là.
0: Victor Wembanani.

0: maillot de l'équipe de France de football et c'est celui de Dayo Upamecano.
1: Ah, vous avez bien entendu là.
2: L'équipe de France.
0: L'équipe de France, Pierre.
2: C'est vrai,
0: Pierre,
2: l'équipe de France. Ouais.
0: Pierre,
2: magnifique,
0: le maillot. Voilà.
2: Un maillot bleu et rouge avec un coq, deux étoiles dessus, il est beau, il est neuf. Il a le numéro 4, celui du défenseur, comme vous venez de le dire.
0: C'est ça, il...
2: Mets de la maillot dans ton mécano, poupa. Poupa. Poupa. Poupa. Poupa. Poupa. Poupa. Poupa. Non, maillot, maillot, maillot, maillot, maillot, la boule au pot, maillot.
3: Non.
2: Dayo, shoot pas le popo à popa.
3: Non.
2: Non, non, non. Et j'ai pas arrêté de faire popo, le paillot. Le paillot d'Adadou d'Akato.
3: Oh là là.
2: Vous faites pas chier que les impôts dans les yeux. C'est pas possible.
0: Dayo, pas mécano, Pierre, c'est facile.
2: Démarrer, je m'en fous de toute façon, j'ai toujours préféré Platini et Alain Giresse.
3: C'était plus facile à dire.
2: Vive les Bleus de 82. A bientôt Marie, je vais vous envoyer un petit SMS.
0: Attendez, hein.
2: Regardez bien les jambes Marie, je vais vous mettre un petit pont.
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0: les payer pour ceux qui sont chauffés au gaz, ça va être terrible. Et ça veut dire que quand ils vous préviennent comme ça en mode... Attention là, on vous le dit là dans Noël. Vous
1: allez juste avant un match de l'équipe de France, tu sais.
0: Acheter des pulls, acheter des pulls. Voilà, avec une pub pour Damar derrière, tu sais. Non mais c'est hallucinant. Je sais même pas comment c'est possible aujourd'hui d'avoir toutes ces augmentations avec des salaires qui ne bougent pas.
1: Et ça, c'est hors nouvelle taxe qui arrive.
0: Mais c'est hors nouvelle taxe et c'est hors loisir. Ça veut dire que c'est vraiment c'est le prix de vivre.
1: Ouais.
0: Mais en fait, c'est juste ça. C'est tu travailles et on te fait augmenter ton prix de vie. Ton prix de vivre. Parce qu'on suppose que se chauffer, c'est comme avoir de l'eau ou avoir de l'électricité.
1: Et du coup,
0: c'est
1: ça, le prix de vivre. C'est à cause de quoi? C'est l'Ukraine, ça? Pourquoi le
0: Détroit d'Hormuz, il y a toujours des raisons. De toute façon, moi, les pneus ont monté, c'était l'Ukraine. Vous vous souvenez qu'à un moment donné, tout était l'Ukraine.
1: La moutarde,
0: c'est l'Ukraine. Tu faisais venir tes volets, on disait, ça, c'est l'Ukraine. Tu faisais revenir un bout de bois, ça, c'est l'Ukraine.
1: Tout était fait en Ukraine.
0: Moi, l'Ukraine, je savais même pas ce qu'ils faisaient. Je me suis rendu compte qu'ils faisaient tout. On est passé de je ne savais pas où le mettre sur une carte à finalement, il y a tout.
1: Et là, maintenant, c'est tout passe par le Détroit d'Hormuz. Même les patates de Normandie, elles passent par le Détroit d'Hormuz.
0: Parce qu'en fait, ce qui se faisait avant en Ukraine, c'est passé au Détroit d'Hormuz.
2: Ah, c'est ça. Même les bouchons sur le périph, c'est le Détroit d'Hormuz.
1: Ah, oui, c'est
2: bouché parce que c'est le Détroit d'Hormuz.
0: Allez, prenez du plaisir avec de l'argent que je vous offre. C'est parti pour le loyer. Si on peut distribuer un peu de sous et un peu de bonheur, je suis très content.
3: Oui, allô ?
0: David ?
3: Oui.
0: Bonjour, David.
3: Bonjour.
0: David, je n'ai qu'une question. Quelle est la seule radio qui paie ton loyer, David ?
3: C'est Europe 2.
0: C'est clair. C'est tu es essoufflé, tu as couru, David ?
3: Un petit peu, j'ai un peu couru, ouais.

0: sauter.
1: Ah bon?
0: J'ai une légère entorse à la cheville.
1: Ah d'accord. Ah, okay.
0: Bah, alors... Voilà votre chèque.
1: Merci.
0: Bon, je retourne à mon bureau. Hein.
1: Merci. Ah, par contre, on est le 30 du mois, il y a nos salaires à faire, hein, Josiane. T'oublieras pas de...
2: Eh ben voilà.
1: Ça va. Allez, on a un militaire là qui est pompier, oui, qui va le donner. 1125 €, c'est pour toi, mon David. On t'envoie ça chez toi, à la maison. Je te fais un énorme bisou. Tu vois, comme quoi, vous tous qui nous écoutez et vous toutes, ça peut vous arriver n'importe quand. 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T'embrasseras toute la famille ?
3: Ben, j'embrasserai toute la famille. À mon avis, il y a ma femme qui doit
1: écouter
3: à la radio en plus.
1: Comment elle s'appelle ?
3: Flora.
1: Flora, il a gagné. Il a gagné, Flora. Il a pris 1125 €, ma Flora.
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0: Mon Insta, quoi, est officiel, d'un gamin. Vous entendez le bruit ? Qui est en train de taper à la batte de baseball sur des poubelles. Ouais. Et il est debout. Il est en train de défoncer des poubelles. Et j'ai mis un titre en dessous. J'ai dit, ça va pas être la même quand les parents de Benjamin vont tomber sur la vidéo. Bon retour à la maison. Ah, et j'ai plein de commentaires de parents. Je vais faire une bise à Céline qui me dit, si c'était mon fils, il peut direct aller se réfugier ailleurs qu'à la maison, car à son retour, je le démonte. Ah,
1: mais, ça sera lui la poubelle.
0: Mais honnêtement, je pense que 99,9% des parents réagiraient comme ça en disant, espèce de

Vigilance orange en Lozère, en Ardèche et aussi dans les Bouches-du-Rhône à la mi-journée. Des averses et de la grisaille des Hauts-de-France au Pays Basque. Ailleurs, ce sera des éclaircies avec des températures encore très douces. 27 à Chaumont et Chalon-sur-Saône, 28 à Reims et Perpignan, 24 degrés au Mans. Bonne matinée ici avec Coé sur Europe 2.

0: Et d'ailleurs, je pense que le gars dans la vie, il est comme ça. Je prendrai deux baguettes et un petit pain au chocolat. Je pense que c'est sûr.
1: Timéo, arrête de manger tes crottes de nez. C'est pas bon.
2: Et il a la même musique derrière des reportages. Tout le temps derrière lui. Ouais.
0: Les paiements différés en supermarché, c'est la nouvelle tendance qui arrive face à la crise. Les supermarchés offrent maintenant la possibilité de payer en différé. En gros, ça veut dire qu'il y a des achats que vous pouvez faire maintenant qui vous sont prélevés en décembre, si je ne dis pas de bêtises.
3: En fait, ouais, ils ont plusieurs solutions, ça va jusqu'à décembre.
0: Voilà. Alors,
4: c'est déjà avec les cartes de crédit, pardon.
5: Oui. Ça, ils vont l'arrêter, ça.
0: Alors, les cartes de crédit, maintenant, ça va être en immédiat. Ils vont arrêter le différé.
5: Ils arrêtent à partir de janvier.
4: Tu te fais trois mois.
0: Je peux vous dire un truc. C'est le pire piège pour les familles, pour s'endetter et être encore plus dans la merde qu'à l'instant.
5: En fait,
3: ils le font, en fait, ils se défendent en disant qu'ils s'aperçoivent que les ventes dans les supermarchés baissent drastiquement parce que les gens n'ont plus d'argent en fin de mois, en fait, à partir du 15. Les ventes de supermarchés baissent parce que les gens n'achètent plus rien. Ouais. Donc ils se disent, voilà, ils proposent de décaler à la base. Ouais, c'est de 15 jours, un mois, et ça va jusqu'à deux mois pour que les gens puissent
5: remplir leur crédit
0: tous les mois. Je vais vous dire un truc. Le jour où les hypermarchés iront mal, on en reparlera. Parce que je peux vous dire que moi, j'ai des voisins à côté de chez moi qui sont propriétaires.
3: Non, mais c'est pas ça.
0: De supermarché, je n'ai jamais vu des gens aussi riches de ma vie. Je vous le dis. Et il n'y a pas de la haine anti-riche dans ce que je dis. Je n'ai jamais vu autant d'argent et des gens qui ont autant de blé que les propriétaires d'hypermarchés. Donc quand on me dira que ça va mal dans les hypermarchés...
3: C'est pas ça. T'as mal compris le truc. Ils font ça pour leurs clients. Ils s'aperçoivent que leurs clients ne peuvent plus remplir leur caddie à partir du 15
0: mois. Mais c'est ce que je suis en train de te dire. S'ils voient que les gens ne remplissent plus leur caddie, ça veut dire que les hypermarchés, ils vendent moins.
3: Oui, mais ça veut pas dire...
0: Bah si.
3: Ils se plaignent pas en disant « donnez-nous de l'argent parce qu'on est en...

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0: J'enquête exclusive, va bosser sur l'Octoberfest dans un instant. Vous êtes peut-être en train de vous faire une petite beauté, j'ai le conseil beauté du jour.
3: Ah, ah ouais, mais non.
4: Ouais, parce que vous allez voir, on est trop chaud.
3: Ah ouais, mais non.
4: Ouais.
3: Oh. Ah ouais, mais non.
4: Ta-da-da, ta-da-da.
3: Ah ouais.
0: Oui, mais alors

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7: C'est bon, on a compris, monsieur le président.
8: Oh, c'est Europe 2, dans 10 minutes, 9h. Dua Lipa, j'adore ce titre, ça me met de bonne humeur. Franchement, je remercie nos amis de la programmation. C'est Mike et Pitou et notre Gaël.
9: Oui.
8: Parce que Dieu sait
10: que t'es compliqué là.
8: Des fois, ils en ont mis de la merde. Dieu sait que je suis compliqué. Oui. Et d'ailleurs, il le met dans ma. Saint-Pierre, pareil, il l'écrit dans mon dossier. Oui. Il dira quand je serai mort, il dira vous avez fait chier tout le monde avec la programmation. Vous avez été bien lourd. Mais franchement, c'est pas une tuerie la programmation d'Europe 2.
9: Moi, je suis content depuis que Shakira est partie.
8: Franchement,
9: elle a pris des vacances.
8: Elle a pris des vacances. Franchement, bravo, je trouve que ça met de bonne humeur, Dua Lipa.
11: C'est vrai que Coco, c'est pas facile parce qu'il entend un titre, il dit ah, c'est bien. Le lendemain, il dit bon, c'est bon, on l'a trop entendu. Et trois jours après, il dit bon, pourquoi il le passe plus là?
10: Ouais, c'est vrai.
8: Oui, je suis un peu. Mais ça va avec les humeurs. Il y a des moments comme ça, on a envie d'attendre moins, envie, voilà, etc.
11: Ah, c'est la ménopause.
10: Parce que Nid Folie, tu ne l'as pas trop entendu dans ta vie.
8: Alors, j'ai eu un moment donné, je ne voulais plus l'entendre.
10: C'est vrai,
8: mais c'est le succès des années 80.
9: Oui, mais d'un autre côté, tu ne l'écoutes pas tous les jours non plus, Nid Folie.
8: Non, oh, c'est-à-dire que là, tu me le mettrais tous les jours. Toi qui décides au fond de ton ennui les notes d'une mélodie. Ah, me chauffez pas. 8h51, c'est notre journaliste, c'est celui qui enquête sur tout et n'importe quoi avec ce très célèbre portrait de la semaine. Aujourd'hui, avant le portrait de la semaine, il a décidé d'enquêter sur l'Oktoberfest.
12: Chaque année à Munich, des millions de personnes se retrouvent pour l'Oktoberfest, la plus grande fête de la bière au monde. Des hommes en short en cuir, des femmes en robe traditionnelle et surtout des gens qui ont décidé de passer leur journée à boire de la bière dans des shops plus grandes que leurs enfants. Pendant plusieurs jours, ils vont manger des saucisses, chanter faux et expliquer à leurs proches qu'ils sont parfaitement capables de tenir debout. Mais jusqu'où peut-on aller quand la bière est servie par litre? Pourquoi certains viennent-ils déguisés en bûcherons alors qu'ils sont comptables à Stuttgart? Et surtout, comment retrouver sa tante Quechua quand on ne se souvient déjà plus de son prénom. Oktoberfest, immersion au cœur du plus grand apéro du monde, c'est ce soir sur C'est Star.
8: L'abus d'alcool est dangereux pour la santé, bien sûr, mais à l'Oktoberfest, j'enquête exclusive, attention à ne pas faire n'importe quoi non plus.
12: Des milliers de touristes viennent boire de la bière et certains repartent avec beaucoup plus que prévu. Car après 6 pintes, 7 saucisses et une confiance en soi totalement injustifiée, certains pensent avoir rencontré la femme de leur vie. Le problème, c'est qu'au réveil, la lumière du jour fait parfois office de contrôle technique. Cette magnifique blonde croisée hier soir, un type déguisé en reine des neiges bourrée. Cette bombe qui lui faisait de l'œil, c'est Bernard, 52 ans, vendeur de pneus. Et celui qui jurait avoir ramené une créature sublime dans sa chambre, il découvre au petit matin qu'il a passé la nuit à côté de la mascotte sans savoir que c'était sa sœur dessous. Oktoberfest, quand l'alcool transforme Bernard en Brad Pitt et Brad Pitt en biquette, c'est bientôt sur C'est Star.
8: Ça donne envie de regarder, mais alors on va terminer, j'enquête exclusive évidemment, par le portrait de la semaine.
12: Dans le portrait de la semaine, il s'appelle Didier. Didier, cette fête n'a rien d'exceptionnel chez lui. C'est Oktoberfest toute l'année. Au réveil, pas de café, une 1664. À 10h, une Kronenbourg, midi.

0: sur Europe 2, vous restez avec nous dans un instant, on aura la suite de l'émission, on aura quoi? Moving to the Sun, c'est Eugène, ça j'adore Eugène, j'adore. Ça, ça me met de bonne humeur. J'ai deux trucs à vous dire. Il faudra que je vous parle dans un instant de quelqu'un de l'équipe. Mais vous savez, il y a des vidéos, des fois, quand vous les mettez, vous avez des vidéos qu'on met sur nos réseaux sociaux, vous les balancez et puis certaines marchent, d'autres marchent pas. C'est le principe des vidéos que vous mettez sur les réseaux sociaux. Il y en a deux dont on me parle tous les jours depuis deux jours. Une que j'ai faite ou sur
1: Enfin, t'en parles depuis deux jours, du coup.
0: Non, mais sur les petits patrons. Mmh. Une que j'ai faite sur les petits patrons, qui est sur, qu'on a fait sur Europe 1, où je croise que des gens qui me disent merci d'avoir parlé de nous, etc. Donc, ouais, ça fait partie des choses. Ça, je sais pas que ça marche. Et là, on me parle de la chanson Tatouffe m'étouffe, qu'on a fait découvrir à Monsieur Pro, de Francky Vincent, et j'ai des demandes lunaires. J'ai Pano, par exemple, qui me dit « Coé, je suis en train de parler à mes collègues de la chanson de Francky Vincent, Quand t'atouffes, trois petits points. Tu peux la repasser ?» Alors, pour ceux qui ne connaissent pas ce chef-d'œuvre musical de Francky Vincent...
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0: Francky Vincent, faut faire rime étouffe avec...
1: La poésie. Ouais, voilà.

0: toujours des moyens supplémentaires après un été éprouvant sur le front des incendies. Ils étaient 8000 à manifester hier dans la capitale, entre 200 000 et 300 000 personnes en tout, partout en France, dans le cadre de la journée de mobilisation de la fonction publique pour réclamer de meilleurs salaires. Après un été historiquement chaud, qui n'en finit pas d'ailleurs, c'est aujourd'hui que la ministre de la Transition écologique doit rendre son plan pour accélérer l'adaptation au changement climatique. Selon l'Institut de l'économie pour le climat, il faudrait 10 milliards d'euros supplémentaires chaque année dans un contexte de restrictions budgétaires. C'est le moment d'aller jeter un œil sur l'application de la SNCF si vous prévoyez de prendre le train pendant les fêtes. La compagnie ferroviaire a mis en vente ce matin ses billets TGV, TER et Intercité à compter du 13 décembre et donc pour la période de Noël. De la castagne sur Netflix, la plateforme met en ligne aujourd'hui l'Arène, une compète de MMA réunissant 38 combattants amateurs, 19 femmes, autant d'hommes, pour les départager. Trois champions français de la discipline. Seul objectif, décrocher la victoire, 100 000 euros et un contrat dans une prestigieuse Ligue Pro. Il y a 8 épisodes en tout. Puis il y a du foot féminin ce soir, deuxième journée de Ligue des Champions, le Paris FC face à Arsenal et l'OL opposé à Chelsea à 21h.
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0: Un temps chaotique ce mercredi dans le sud de la France où des pluies diluviennes sont encore attendues dans les prochaines heures dans le Gard et l'Hérault, tout particulièrement, qui passent ce matin en vigilance rouge pour pluie, inondation. Vigilance orange en Lozère, en Ardèche et aussi dans les Bouches-du-Rhône dès la mi-journée. Des averses et de la grisaille des Hauts-de-France au Pays Basque et toujours de la douceur, de 22 degrés à Calais jusqu'à 30 à Auch, 26 à Limoges et Chambéry. 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

0: mec, t'avais jamais vu l'homme. Et au moment de partir, le gars lui dit, j'ai adoré votre dernier film.
1: Mais non.
0: Et le gars était bah oui, bah vous avez vu des fois quand même ça.
2: Ah, voilà. Souvent les ouais, des tribus comme ça, ils ont des maillots du PSG, les gars. Donc
0: non, puis des fois il y a des bornes Wi-Fi. Ouais. Certains ont des téléphones, mais il faut aller un peu plus loin, etc.
3: Oui, oui.
0: Les enfants, souvent d'ailleurs, les enfants qui maintenant ont 18-20 ans essaient de se connecter au reste du monde. Bon, nous aurons dans un instant les questions d'enfants justement du mercredi. Si vous voulez, vous avez des enfants, ils veulent faire de la radio avec nous, 06 33 11 32 11. Nous aurons UGL, c'est ce que vous allez entendre dans un instant. Nous aurons Stéphane Bern tout à l'heure parce que le roi de Norvège, le nouveau roi de Norvège a été surpris en train de faire ses courses au supermarché tout seul. Vous savez que c'est un truc qui se fait beaucoup dans l'Europe du Nord.
1: Oui.
0: Les premiers ministres sont à vélo, les gens se baladent. Il n'y a pas de service de sécurité à Wattmillion. Ils se promènent seuls et il y a un respect aussi de la part des gens qui ne viennent pas agresser les hommes politiques.
2: C'est dans la culture. Mais en France, même les maires, bientôt, il va falloir les mettre en sécurité. Donc,
4: ils ne sont pas aussi nombreux aussi que chez nous. Ce n'est pas le même contexte politique aussi.
1: Bah oui, c'est ça, oui.
2: C'est plus calme. Oui, enfin, de manière générale, c'est plus calme.
0: Oui, c'est peut-être plus calme. C'est aussi peut-être une question d'éducation.
3: Ouais.
0: Je sais pas si.
2: Aussi,
0: je sais pas.
2: Ils sont pas à l'abri de se faire agresser par un saumon, par contre. Avec un peu une truite un peu vénère.
0: Le bâtard du jour, je vous parlerai du Cooper fou. Vous ne le connaissez pas, je vous le présenterai tout à l'heure. Et on a un sondage qui sera quoi?
3: Les Français et les musiques de beauf.
0: Très bien. On a aujourd'hui une pensée pour André. Vous vous souvenez d'André? André, tout va bien. Tout va mal pour André. L'enseigne de chaussures André, placée en liquidation judiciaire après 130 années d'existence.
1: Wow. Mais voilà.
3: C'est en place. Hein.
1: Les marques.
0: Non, mais d'abord, je ne sais même plus que ça existait, André, il faut être très honnête.
2: Mais si tu les avais en.
3: Dans les centres commerciaux.
2: En zone industrielle. Ouais.
0: Je suis d'accord, mais ça fait partie de ces marques qui. Comment tu veux résister quand tu fabriques tes chaussures avec la fast fashion et des pompes qui sont des copies de Gucci, qui sont copiées et qui valent 25 euros. Enfin, comment tu veux résister? Tu ne peux pas.
2: La preuve.
0: Et ça va rejoindre la longue liste de toutes les entreprises françaises qui vont toutes fermer. Elles vont toutes fermer.
1: Heureusement qu'il y a des gens comme Piet qui achètent ces t-shirts dans les boîtes françaises, quoi.
2: Voilà. Action, c'est français. Action, c'est.
1: Ah oui, c'est vrai.
0: Con, lui. Mais honnêtement, je vous assure, mais riez. Mais je trouve que c'est un drame. Vous verrez, chaque mois, chaque jour, il y a des trucs qui ferment.
4: Non, c'est triste, bientôt il n'y aura plus du tout d'enseignes dans les centres-villes.
0: Si, dans les centres-villes, vous allez avoir du mango.

0: une entreprise de l'est de la France, si je dis pas de bêtises.
1: Du côté de Nancy, à la base.
0: Côté de Nancy, je pense que si. Alors peut-être qu'à un moment donné, ils ont fait faire des semelles à d'autres endroits, mais je pense que si.
2: Et puis les volumes aussi, Zara, ils n'ont pas le même volume. Enfin, tu fais descendre les prix dès que tu fais du gros, gros volume.
0: Bon, écoutez, voilà, donc c'est triste. Donc, voilà. 130 années d'existence. Moi, ça me fait toujours de la peine.
3: Mais grave.
0: Voilà, les aventures comme ça qui s'arrêtent, entrepreneuriales, je trouve ça triste.
2: Par contre, dans ces magasins-là, quand tu rentres, ça pue. Ça sent le cuir, tu sais, ça sent le...
0: Ah, toi, tu trouves que le cuir, ça pue. Toi, tu rentres dans une voiture neuve où il y a du cuir, tu vois, ça pue.
4: Ça sent la vache.
0: Toi, t'aimes quand ça sent un peu le gras, la frite.
2: Le plastique.
0: Ah oui,
2: j'aime
0: d'accord.
2: Bien le plastique.
0: Bah, excuse-moi, moi, je trouve que c'est une bonne odeur. La journée de la traduction, c'est aujourd'hui, journée mondiale de la traduction. Voilà, si vous frimez à la machine à café, je vous donne une liste de mots étrangers que vous pourrez donner comme des mots français, mais en fait, pas du tout. Je vous les donne, vous essayez de me trouver la traduction. Si je vous dis, par exemple...
5: Despacito.
3: La facile.
1: Ah, de pas de sitôt, ça va pas arriver de sitôt.
0: Pas du tout, c'est de l'espagnol, ça veut dire.
3: Ah, facile, bah moi je le sais.
0: C'est quoi?
3: Doucement.
0: Bravo, excellent. Si je vous dis.
6: Achtung. Achtung, attention.
0: Achtung, ya. C'est de l'allemand, attention, si je vous dis.
7: Potatis.
0: Potatis, c'est quelle langue?
1: Potatis.
0: Ouais, non, c'est du gaulois.
1: C'est du gaulois,
0: pas du tout. C'est
3: frites aux potatoes, j'ai potatis.
0: Eh bah t'as pas tort, ça veut dire pomme de terre en suédois.
3: Ah, tu vois.
0: Potatis. Si je vous dis.
6: Carpus.
1: Carpousse, il n'a plus d'essence, faut que tu le pousses.
0: Carpousse remplace. Non, carpousse, c'est du turc, ça veut dire pastèque.
6: Oh,
0: ah, une carpousse. Une carpousse. Si je vous dis.
8: Homo chéri.
6: Homo chéri.
1: Homo chéri.
0: Homo chéri.
1: Homo chéri.
6: Homo chéri.
0: C'est du japonais, ça veut dire. Oh, c'est intéressant.
6: Ah ouais,
0: homo chéri. Si je vous dis.
6: Flicomas.
1: Flic-comas.
3: Ah,
1: il y a un flic-comas au rond-point.
0: Ah, bah, pas du tout. C'est du suédois, ça veut dire fille. Non, pas il y a un flic-comas. Pas du tout. Si je vous dis.
7: Kartouchka.
0: Ah, kartouchka.
1: Je mets une kartouchka.
3: C'est sexuel.
0: C'est sexuel, absolument. C'est en russe et ça veut dire pomme de terre.
6: Ah,
0: et enfin, si je termine en vous disant.
9: Apataxi.
1: Ah bah, il n'y a pas de taxi.
6: C'est chez France Inter, ça.
1: Il n'y a pas de taxi.
0: Depuis Calon qui a fait son enquête sur le service public, bah alors, en France 2.
9: Apataxi.
0: C'est du grec et ça veut dire ananas.
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0: Allez, bonjour.

0: Dans l'émission, vous le savez, si vos enfants veulent faire de la radio avec nous, veulent nous poser des questions, faites-leur laisser un petit message vocal. 06 33 11 32 11. 06 33 11 32 11. Dans un instant, attention, il y aura Mamie Zinzin qui arrive. C'est bon d'écouter ça. C'est Britney qui arrive dans un instant.
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0: Je te jure. Reste hier soir, rendez-vous en terrain inconnu présenté par Laurie Tillman, que Stouff a trouvé excellente.
5: Oui.
0: Elle a emmené Tony Parker. Tiens, on dit, on verra si ça a marché.
5: D'accord.
6: Oui.
0: Regarde. On peut. Moi, je dis. Jeudi, 2 millions...
7: Ça marche, ça, généralement.
0: Ouais, je dis 2 millions, 2 millions 2.
7: Ouais.
0: 2 millions 2, 2 millions 3, ça marche plus comme avant. Avant, ça faisait 14 millions, les gars.
7: Ouais.

0: Pourquoi il rigole tout le temps quand je dis mon prénom?
1: Ça veut dire ça, tu vois.
0: Ça veut dire zizi.
1: Ouais, voilà, c'est ça.
0: Ah, je comprends mieux. Je m'appelle Zizi dans ton village.
1: Ouais. Et je pense que c'est pour ça que les femmes préfèrent l'autre nom que tu nous avais donné.
0: Tipi.
1: Oui, Tipi.
0: Tipi.
1: Voilà, c'est ça.
0: Je préfère.
2: Ça veut dire couille, ça. Ça, c'est mieux. Ça, c'est beaucoup mieux.
3: Oui, il s'appelle Anthony, chef... ça veut dire Zizi.
2: Ah, le chef du village, il aime beaucoup Laurie Tillman. Il est un peu gêné, il est même intimidé. Hein.
1: Il faut que je te dise, j'ai du mal à te regarder quand je te parle parce que je te trouve très belle.
4: Mais qu'est-ce qu'elle va dire, ta femme, si tu tombes amoureux d'une autre? Elle va pas être jalouse?
1: En fait, j'ai déjà plusieurs femmes.
2: Ah bon?
1: Ça peut fonctionner. Mais pour ça, il faut d'abord que les autres femmes te rencontrent et t'évaluent.
2: D'accord, c'est important.
4: Je sais pas quoi dire.
0: On est parti sur une évaluation.
5: Bah, dis oui.
2: Oui, bah, oui.
5: Et puis, tu seras bien là-bas.
2: Et puis, Tony Parker explique sa situation aux habitants du village. Il y en a une des femmes qui aimerait bien quelque chose avec lui.
6: Est-ce que t'as une famille? T'as des enfants?
0: J'ai deux enfants.
6: Et tu es marié avec leur mère?
0: Non, je suis divorcé.
6: Alors, tu pourrais peut-être devenir mon mari?
0: Le patron, il a dit, ça marche par l'évaluation. Il faut que j'évalue.
2: C'est l'évaluation.
3: Ah, c'est une autre culture. Hein.
2: Les scores sont tombés. Je vous avais dit combien pour l'émission hier?
5: 2 millions.
7: Je sais plus, je sais 2
2: millions. 2 millions, 2 millions, 2, ça a fait combien?
7: 2,29 millions.
2: Aujourd'hui, ça faisait 14 millions il y a 10 ans.
3: Hein.
2: Ouais. Pour vous, ouais, bah, l'époque, c'était pas il y a 50 ans. Hein.
3: Bah, on n'avait pas YouTube, tout ça, on n'était pas dessus. Hein.
2: Je te confirme. Allez, 9h15, bonjour, c'est Europe 2.
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2: Salut, vous restez avec nous, on est de retour dans 2 minutes.
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0: Ah, pas vrai, quand on a faim, il fait.
1: Bah, c'est l'air en fait, non, pas des gaz.
0: C'est l'estomac qui se resserre, non?
2: Bah non, je pense que c'est l'air qui circule, il est, ouais. C'est vide, ton
0: mais
2: estomac
0: se
2: vide.
0: Resserre.
2: Donc il doit balancer de l'air. Et ouais, mais ça part de l'autre côté.
0: Ah non, ça partirait de l'autre côté. Mais je crois que c'est parce qu'il se resserre, parce qu'il a faim, il se contracte, donc ça fait des bruits.
1: D'accord.
2: Ah ouais?
3: T'es
0: je
3: sûr
0: crois, hein.
1: Bah, des fois, il y en a qui font beaucoup de bruit quand même.
0: Bah, alors attention, vérifie, s'il te plaît, vérifie pourquoi notre ventre fait du bruit quand on a faim. Pendant ce temps-là, on écoute une autre question.
4: Salut Corentin.
1: Salut.
4: C'est Hope. T'as encore un doudou, un truc que tu gardes.

0: C'est Europe 2 que vous écoutez dans un instant. Angelette Justice, Nathalie Imbruglia, c'est ce que vous allez entendre sur Europe 2 pour vous amener jusqu'à 10h. 10h, moment où vous allez réécouter ce sublime Uber Eats Machine du jour. Avec le classement que vous avez le plus commandé, si vous aviez raté ce moment, soyez là à 10h, c'est énorme. 9h30, News et Météo, bonjour. Cédric Lecor sait tout, il voit tout, surtout la température qu'il fait dehors, c'est la météo.
1: Salut Corey, bonjour à tous. Près de 2 mois de pluie sont déjà tombés en quelques heures dans l'Hérault. Des pluies diluviennes aussi dans le Gard, où tous les établissements scolaires vont rester fermés aujourd'hui. Ces deux départements sont en vigilance rouge pour des risques d'inondation. Les cours d'eau sont en train de grimper très vite. Des intempéries aussi en Lozère, en Ardèche qui sont en orange. Le trafic SNCF est interrompu entre Nîmes et Clermont-Ferrand. Les autorités appellent à la plus grande prudence. Météo plus complète à la fin de ce flash. De Lyon à Lille, en passant par la région parisienne, de nouvelles tensions ce matin devant des lycées dans plusieurs villes. Le mouvement de contestation lancé lundi se poursuit avec de nouveau des feux de poubelle devant certains établissements. Hier, 440 personnes, des mineurs essentiellement, ont été interpellées pour

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1: Encore de fortes précipitations attendues dans les prochaines heures dans le sud de la France, particulièrement dans le Gard et l'Hérault qui passent ce matin en vigilance rouge pour pluie et inondation. Vigilance orange en Lozère, en Ardèche et aussi dans les Bouches-du-Rhône à la mi-journée. Des averses et de la grisaille des Hauts-de-France au Pays Basque. Ailleurs, ce sera des éclaircies avec des températures encore très douces. 27 à Chaumont et Chalon-sur-Saône, 28 à Reims et Perpignan, 24 degrés au Mans. 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
1: Salut, vous nous laissez vos messages au 06 33 11 32 11, bonjour.
2: Salut Coco, salut toute l'équipe.
1: Salut mon ami.
2: Moi j'avais une petite question, Chloé, vu que tu vas te marier, est-ce que tu as déjà tes témoins? Est-ce que c'est quelqu'un de l'équipe ou pas du tout? Voilà, c'était ma petite question. Allez, sur ce, bonne journée à tous.
1: Alors,
2: salut.
1: Mais tu sais que c'est une vraie bonne question parce que le choix des témoins, c'est très compliqué. J'ai trouvé une solution.
3: Pour mais des garçons d'honneur.
1: Comment ?
3: Mais des garçons d'honneur ?
1: Je mets en fait les gens de mon équipe, Pietre et Corentin, en petites filles d'honneur.
4: Avec, ça serait super drôle.
1: Avec des petites jupettes qui tiendront les alliances. Non, mais en
4: avec
1: fait, j'ai pas encore tout fini sur mes témoins. J'ai pris des. Comme j'ai des bandes de copains qui sont pas forcément des gens du même univers. J'ai des copains qui sont du Touquet, j'ai des copains qui sont de Lille. J'ai des amis qui sont un peu de partout, donc j'ai décidé de prendre des témoins qui sont des gens un peu de chaque bande de copains. Comme ça, tu peux pas prendre. Voilà, comme ça, tu fais un peu plaisir à tout le monde, mais tu peux pas non plus prendre.
4: Ah oui, mais en fait, tu fais la mairie et tu fais quoi ?
1: Bah, mairie, je suis obligé.
4: Oui.
1: Et je fais c'est laïque, parce que j'ai déjà été marié.
4: Oui, pour ça.
3: Ah, mais
1: donc, je n'ai pas le droit de refaire.
4: Voilà,
1: je ferai une petite bénédiction plus tard.
5: Ah, mais oui, c'est vrai.
1: J'ai déjà appelé Léon 14, je l'ai vu la semaine dernière.
3: Ah, et alors ?
1: On mangeait un doo-wap parce qu'il cherchait un doo-wap côté dans le sous de chez moi. Vous savez qu'il est passé, Léon 14 à Boulogne, il est passé.
4: Ah bon ?
1: Et il m'a dit, on mange un doo-wap. J'ai dit une petite bénédiction. Il me dit, allez, ça roule.
5: Ah ouais.
1: Voilà, donc il fera ça vite fait comme ça. Mais un truc tout en toute intimité.
5: Oui, bah oui, oui.
1: À Saint-Pierre-de-Rome. On a fait vraiment simple.
5: Oui, avec Céline Dion qui chantera vite fait.
3: Ouais.
1: Avec un Ave Maria, j'irais pas trop fort. Tu vois, puis je regarderais Céline Dion, je ferais, baisse un peu. Vous avez vu qu'elle a chanté en playback?
5: Oui, elle a pris 30 millions d'euros, j'ai pas rêvé.
1: Au truc, au
5: L'Oréal.
1: À L'Oréal, elle a chanté en playback. Et ça, c'est. Alors, je vais te dire, à 30 millions d'euros. Bah évidemment que je vais te chanter en playback, en courant d'air, je te chante ce que tu veux. Non,
5: c'est
1: mais en
5: un
1: fait,
5: contrat, c'est un contrat global.
1: C'est un contrat de 30-40 millions d'euros à l'année qu'elle a avec L'Oréal.
6: Voilà. Parce que L'Oréal, ils sont partout sur la tournée, ils ont leur nom partout dans le.
5: Mais
6: dans
5: je
6: la
5: crois,
6: salle.
5: Je crois que pour la presta d'hier, il y avait 2 ou 3 millions dedans quand même.
1: Ah mais bien ça, sûr, c'est, mais parti, ça, c'est les frais ça.
5: Ouais,
1: c'est ça. C'est la coiffure, la robe.
4: Par contre, elle était belle.
5: En playback.
1: Alors je suis d'accord.
4: Franchement, j'ai trouvé très fraîche.
1: Je l'ai trouvé très. Bah moi, officiellement, chanter une chanson à 3 millions d'euros. Je vais te dire un truc. À 3 millions d'euros, moi je suis ferais aussi, hein, je te la chante là, en playback fraîche. Et tout, je te fais l'Ave Maria, je te fais ce que tu veux, hein, tu me dis tu fais une chenille, je fais une chenille.
6: Ça prend pas le même effet, hein. Ça prend pas le même effet quand même. Hein.
1: Non, je suis d'accord. Non, elle était très belle et puis bon, ça crée de l'émotion.
7: Bon, défilé de L'Oréal, ça foutrait mal d'arriver de se décoiffer, dégueulasse.
5: En pyjama.
4: C'est vrai.
3: C'est un style.
4: Oui,
1: par
4: mais
1: contre,
4: le maquillage était parfait.
1: Quand si vous voulez voir des gens qui ont un style, qui frisent le ridicule, il y a la Fashion Week.
7: Ah bah oui.
1: Alors sur les réseaux sociaux, alors là, les amis, tous les demeurés qui font les fonds de tiroir, qui te mettent une chaussette sur la tête, des tatouages, des lampes de mouche avec les lunettes de grand-mère. Et alors là, c'est la fête à neuneu. C'est le freak show, je trouve. Là.
5: Mais même chez les créateurs, ça devient n'importe quoi. On en parlait tout à l'heure.
1: C'est ce dont on parle le plus.
5: Le matière fécale, là, en fait, à la base, c'est ce qu'on disait tout, j'étais même pas au courant. À la base, c'était une satire, c'était une parodie de Fashion Week. Mais du coup, tous les mecs, ils sont Lady Gaga et compagnie, les Kardashian et compagnie, ils se disent « Oh my God, mais c'est super !» Et maintenant, ils défilent avec les autres.
7: Ouais. C'est devenu premier degré, quoi.
5: C'est devenu premier degré, c'est n'importe quoi visuellement, quoi.
1: Fashion Week, c'est vraiment le truc. Genre,
5: c'est plus tu fais n'importe quoi, plus les gens y kiffent.
6: En fait, faut voir ça comme de l'art, finalement. C'est
4: on
6: tout,
4: pourrait se filmer
1: Comment ?
4: On pourrait se filmer, chacun amène une tenue différente et on se fait une petite Fashion Week entre nous.
1: Ah, je trouve que c'est
4: dans le couloir.
1: Ouais, c'est
4: non
1: man's land, la fashion.
4: Ok.
1: Vraiment, c'est
4: genre, tu viens avec un abat-jour sur la gueule.
5: Oui, bah voilà,
4: tu nous le vends.
3: Mais c'est là que les gens ils nous trouvent très stylés. On
5: défile
3: à la prochaine Fashion Week, à Trocadéro, là.
1: Dans un instant, Angel et Justice, je vous présenterai le Cooper Fou, qui est un gars qui s'amuse à couper des cheveux, mais pas n'importe quel cheveu. Comment ?
3: David.
1: Pourquoi David ?
3: David Cooper Fou.

0: magicien avec Bafo. Le roi de Norvège, pas de chauffeur, pas d'entourage, pas de traitement de faveur. Le nouveau, hein, il s'appelle Hakon 8, on dirait une marque de voiture. Il est allé faire ses courses dans un supermarché samedi matin, tranquille, en toute discrétion. Il a 53 ans, il passe les vacances d'automne avec sa famille dans un chalet à Uvdal. Du côté d'Oslo, il est allé tranquille et les gens.
1: Il y a les photos et tout, tu le vois.
0: Les gens ne l'embêtent pas, c'est la vraie vie. On a qui pour en parler?
1: On a Stéphane Bern avec nous pour parler roi.
2: Bonjour à tous et bienvenue dans ce secret d'histoire. Comment se porte la bande FM?
1: Très bien, on va bien, merci Stéphane. Le nouveau roi de Norvège a été vu en train de faire ses courses dans un supermarché. Est-ce que ça vous surprend?
2: Absolument pas.
1: Ah,
2: un roi au supermarché, c'est merveilleux. Enfin, souverain qui connaît le prix des bananes. Autrement que dans le livre d'histoire, il était au rayon fruits et légumes,
1: oui,
2: paraît-il. J'espère simplement qu'il avait bien sa carte de fidélité.
1: On
2: l'espère
1: aussi.
2: Bâton.
1: Est-ce que vous avez des précédents historiques sur des rois qui ont pu aller au supermarché?
2: Le saviez-vous? Louis XVI, par exemple, s'il avait connu Action, il aurait passé des heures au rayon bougie. Il serait arrivé avec Marie-Antoinette en disant...

0: dents historiques sur des rois qui ont pu aller au supermarché.
1: Le saviez-vous ? Louis XVI, par exemple, s'il avait connu Action, il aurait passé des heures au rayon bougie. Il serait arrivé avec Marie-Antoinette en disant « Prenez-en 20, elles sont à 1,49€, ça peut toujours servir. »
0: Ah bah ouais, pourquoi pas. Et les autres rois, par exemple ?
1: Henri VIII !
0: Oui.
1: Lui aurait été vu chez Lidl en train d'acheter un taille et Parkside pour se débroussailler les poils pubiens et un rotophile de la même marque pour se faire le sillon interfécier.
2: Ah ouais, c'est fou ça.
0: Et Charlemagne,
1: oh,
0: par
1: Charlemagne,
0: exemple.
1: C'était simple. Je suis terriblement amusé que vous me posiez cette question.
0: Pourquoi ?
1: Il serait venu chez Ikea acheter une table et il aurait demandé qu'on lui apprenne à la monter parce qu'il voulait unifier les meubles de l'Empire.
0: Oh là là, c'est beau.
1: Ce cocage.
0: Bah oui. Et finalement, un roi qui fait les courses, c'est plutôt rassurant. Du coup.
1: Oui, la monarchie, cher Corentin, c'est aussi ça.
2: Ça a changé.
1: Des siècles de tradition pour finir avec un roi qui hésite devant le rayon PQ en se demandant s'il prend le triple épaisseur, le 4, le parfumé ou celui qui sent pas, celui qui a le bout du rouleau qui se dissout dans l'eau ou celui qui se jette dans la poubelle. C'est aussi ça la vie. Ils sont rois, mais ils démoulent comme nous.
2: Exactement.
1: Bisous, je vous embrasse.
0: Bisous Stéphane.
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0: Bruglia, elle va arriver dans un instant. C'est ce que vous allez entendre après le sondage sur les Français, les musiques de Beauf. Ça en fait pas partie, Nathalie Imbruglia. Hein.
1: Ah non.
0: Nous aurons
1: ah,
0: dans un instant le Uber Eats Machine à ne pas rater avec le poulet tikka qui fait son entrée, ainsi que, bizarrement, l'ananas.
2: Oui.
0: C'est très étonnant. Ça qui est dans le classement du Uber Eats Machine. Le saint du jour, ce sera la saint
1: Jérôme.
0: C'est moi, Jérôme. On l'appellera dans un instant les Jérômes. On aura une info tordue mais bougrement intelligente. Mais dans l'immédiat, j'ai le bâtard du jour.
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0: Il s'appelle Craig Ledbetter. Il a 38 ans. Cherchez pas, vous le connaissez pas. Il a été placé en garde à vue aux États-Unis pour avoir couru dans le centre-ville et de avoir coupé des queues de cheval d'hommes avec une paire de ciseaux. Des dizaines d'hommes se sont présentés à la police par la suite. Une victime présumée affirme que la coupe surprise l'a traumatisé parce que ça pourrait prendre des années pour refaire pousser la queue de cheval qu'il avait.
5: Ouais.
0: Ledbetter a prétendu qu'il suivait les ordres de Dieu. Il a insisté sur le fait qu'il n'avait rien fait de mal, mais c'est Dieu qui lui aurait dit de couper ses cheveux-là.
5: Alors, c'est pointu comme demande. Hein.
0: Déjà, je voudrais qu'on me dise, quelle est cette ville où tu peux trouver en quelques minutes 10 mecs qui ont une queue de cheval. Parce que franchement, à part le salon de la coupe mulet, je ne vois pas du tout où tu peux trouver des villes.
5: C'est peut-être la mode aux États-Unis.
2: Ça revient, la mode cheveux longs.
0: Non, mais pas la queue de cheval, si.
2: Non, pas la queue de cheval.
0: Une collecte locale de dons de cheveux a été lancée pour aider les victimes à recréer leur chignon. Alors là, on touche. Bon, rien de personnel, hein, mais en tant que chauve.
2: Ouais.

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0: je suis... Il y a des limites. 56% des mariages prévoient une fin de soirée avec les lacs du Connemara. 32% des Français avouent déjà avoir demandé au DJ de passer les sardines en pensant que personne ne s'en souviendrait le lendemain.
1: Bah forcément, tu te souviens des sardines.
0: 27% possèdent une playlist secrète intitulée J'assume pas ou ressemblant à ça. 14% mettent Patrick Sébastien dans leur voiture, mais uniquement quand ils sont seuls, vitres fermées, dignité rangée dans la boîte à gants. Et 8% des Français ont déjà fait semblant de détester la chenille avant de finir au milieu de la piste avec les branlées.
1: C'est vrai, t'as toujours, quand il y a la chenille qui passe, t'as toujours les gens assis et le mec qui vient de faire.
0: D'accord, j'y vais, poste les deux pieds. On en fera une pour mon mariage,
2: Non,
0: je te ferai une chenille.
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0: Je te mettrai devant.
2: Ah non. Ah, c'est moi qui conduis alors.
0: D'accord, allez. Salut. 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Venez rigoler avec nous tous les matins. Le classement du Uber Eats Machine à 10h à ne pas rater.

0: J'adore ce titre. Ça fait du bien. Nathalie Mouglia, c'est seulement sur Europe 2. Salut.
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4: Ah ouais.
0: C'est un beau truc. Non, et puis tiens, j'ai une autre bonne nouvelle à vous annoncer.
5: Allez.
0: La France va emprunter 340 milliards d'euros en 2027.
6: Ah, okay.
5: Ah super.
0: Bah, ceux qui voudront prêter.
5: Comment on les rembourse?
0: Bon, on les rembourse pas, c'est le principe. C'est comme si vous alliez à votre banque. C'est comme si vous alliez à votre banque et tiens, vous gagnez 3000 euros, 2500 euros. Vous dites, tiens, je vais emprunter 15 millions. Ta banque, elle va dire, ouais, c'est beaucoup quand même, vous avez en fonction de ce que vous gagnez. Vous dites, oui, combien vous voulez rembourser tous les mois? Je ne rembourserai pas. Et à la fin, non,
6: on verra.
0: Je viendrai vous revoir dans un an pour vous redemander un prêt pour financer celui-là. Et votre banquier vous dira, non. En fait, vous reviendrez jamais. Enfin, au revoir, monsieur, on vous rend vos comptes. Eh ben non, nous, on y va, nous.
6: Ça passe encore, mais pas pour longtemps. Hein.
0: Alors, pour longtemps. 340 milliards. Vous vous rendez compte? C'est pour combler, pour payer des intérêts. Pas pour combler le trou.
4: Oui, parce que oui.
6: Ah oui, c'est juste pour payer les intérêts.
0: Bien sûr. Si encore tu disais, j'emprunte pour rembourser un peu. Non, on ne rembourse pas là. C'est pour refinancer sa dette et couvrir son déficit. Je vous rappelle qu'on a 80 milliards de plus qu'il y a 5 ans. Voilà.
4: Alors,
0: ça n'est plus le buisson, c'est TLM qu'il faut appeler, c'est la forêt amazonienne. Parce que, là, je pense que c'est là, le buisson ne peut plus rien faire pour nous dans 2 minutes 10 heures.
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1: Il est 10h, merci de nous avoir choisi. Dans un instant, le classement du Uber Eats Machine et nous souhaiterons bonne fête puisque nous sommes la seule radio qui appelle pour fêter bonne fête au Jérôme. Météo et actu dans toute la France, dans votre région. Cédric Lecor, salut mon Cédric.
3: Salut Coé, bonjour à tous. Il va ? Non, pas vraiment. Hein.
1: Allez.
3: J'ai l'impression qu'il est déjà d'ailleurs tombé localement l'équivalent de 2 mois de pluie cette nuit dans le sud de la France et c'est loin d'être fini. Le Gard, l'Hérault sont désormais en vigilance rouge pour risque d'inondation avec des établissements scolaires porte close aujourd'hui. La ville de Montpellier est en train même de fermer ses piscines et ses gymnases. Les crèches aussi, les parents sont appelés à venir récupérer leurs enfants. Le trafic SNCF est interrompu entre Nîmes et Clermont-Ferrand. Je reviens sur la météo dans 2 minutes. Le mouvement de contestation entamé lundi se poursuit ce matin dans certains lycées avec encore des feux de poubelle et des face-à-face tendus entre jeunes et forces de l'ordre. À Lyon, à Lille ou encore en région parisienne, hier, 440 personnes, des mineurs essentiellement, ont été interpellées. Une délégation de pompiers a été reçue hier après-midi au ministère de l'Intérieur. Ils réclament toujours des moyens supplémentaires après un été éprouvant sur le front des incendies. Ils étaient 8000 à manifester dans la capitale, entre 200 000 et 300 000 personnes en tout, partout en France. Dans le cadre de la journée de mobilisation de la fonction publique pour réclamer de meilleurs salaires dans un contexte de baisse de pouvoir d'achat et d'inflation, plus 3% le mois dernier. C'est demain que Sébastien Lecornu va dévoiler le projet de budget 2027, 54 milliards d'euros d'économies. Parmi les pistes envisagées, une nouvelle taxe sur les produits sucrés, comme l'a confirmé ce matin sur LCI le ministre du Commerce. La ministre de la Transition écologique doit de son côté dévoiler aujourd'hui son plan pour accélérer l'adaptation au changement climatique. Selon l'Institut de l'économie pour le climat, il faudrait 10 milliards d'euros supplémentaires par an. André tire le rideau, l'enseigne de chaussures créée à Nancy il y a 130 ans, ferme définitivement ses portes après des années de turbulences financières depuis le Covid. L'entreprise vient d'être placée en liquidation judiciaire et l'employé encore 30 personnes. C'est le moment d'aller jeter un œil sur l'application de la SNCF si vous prévoyez de prendre le train pendant les fêtes. La compagnie ferroviaire a mis en vente ses billets TGV, TER et Intercité à compter du 13 décembre pardon, et donc pour la période de Noël. Et puis il y a du foot féminin ce soir sur la scène européenne. Deuxième journée de Ligue des Champions avec notamment le Paris FC face à Arsenal.
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1: Et donc encore de fortes précipitations dans les prochaines heures dans le sud, particulièrement dans le Gard et l'Hérault qui sont passés en vigilance rouge, vigilance orange en Lozère, en Ardèche et aussi dans les Bouches-du-Rhône dès la mi-journée. Prudence, des averses et de la grisaille des Hauts-de-France au Pays Basque en passant par la région parisienne. Ailleurs, ce sera des éclaircies avec des températures.

0: les impôts parce qu'il y a machin, ça se comprend et vous le faites. Mais si vous êtes du genre
1: intelligemment, quoi.
0: Un peu panier percé et que vous aviez oublié qu'il y avait déjà d'autres trucs comme ça qui tombaient, vous savez qu'aux États-Unis, ils sont habitués à ce système-là.
2: Oui.
0: C'est un système en différé. C'est-à-dire que vous payez avec votre carte, par exemple.
2: Ça existe en France, il y a des banques qui font ça.
0: Oui, hein. Mais aux États-Unis, c'est, les gens ont grandi avec ça.
2: Ouais.
0: C'est-à-dire, par exemple, vous prenez vos vacances, vous allez prendre une croisière.
3: Ouais.
0: Vous prenez votre croisière, ça coûte cher, hein, vous y allez en famille et vous êtes vite à 4, 5, 6 000 euros une croisière. Ça coûte assez cher d'une semaine. Ils vous disent, non mais vous la payez pas là, vous la payez dans un an votre croisière. Ou vous la paierez tous les mois à partir du mois de janvier. Et les Américains sont très habitués à faire ça avec beaucoup de choses. Sauf qu'aux États-Unis, tu as un système de notation. C'est-à-dire que si tu es un très bon payeur et que généralement tu payes bien, les mecs te mettent une bonne note. Mmh. Ce qui fait que quand tu vas vouloir faire un crédit, ils regardent ton dossier, ils disent, ah bah c'est un bon payeur, ça passe. Et si vous êtes un mauvais payeur, ils arrêtent tout de suite. Et le truc s'arrête. Et en France, c'est un peu comme on n'a jamais vraiment fait ça.
3: Ah oui.
0: Et toutes ces nouveautés, elles tombent un peu les unes après les autres. On n'est pas bien éduqués avec ça.
2: Et puis c'est mal fait parce que, enfin, c'est mal fait. Disons que quand quand tu veux faire un crédit de immobilier, on te demande ton dossier médical, machin, les prises de sang, des trucs à partir d'un certain âge et tout ça.
1: Pour ça.
2: Et quand, par contre, quand c'est des crédits conso, des trucs comme ça,
1: alors là,
2: tu vas chez Boulanger, t'achètes une télé, on te demande rien.
0: Mais c'est comme les crédits à la consommation. Vous avez vu les taux.
4: On te demande de plus en plus de trucs sur les crédits à la consommation.
0: Les gars, les crédits à la consommation. Vous avez vu les taux, vous êtes sur du 15, 16, 17%. Ouais,
4: ouais. Et pourquoi ils t'annoncent du 4% à la télé alors?
2: Non, jamais. Pas sur les crédits conso.
0: Le 4%, c'est même plus sur l'immobilier. Hmm. Aujourd'hui, l'immobilier, vous êtes à 4,50 avec quasiment tous les 4.
2: Même sur les crédits auto, t'es à 7%. Ah
0: non, crédit à la conso, regardez bien les petits trucs en bas. Vous savez quand ça parle vite et que ça a des prestations. Vous savez quand ça parle très vite et que ça défile très très vite en dessous.
1: C'est ça.
0: Ah, bah, c'est comme ça qu'ils gagnent de l'argent. C'est que sur un truc, ils vous donnent 3000 et puis ils en récupèrent 4500. Donc, non mais après, ça a toujours existé, hein, c'est pas nouveau. Bon, on a mis une petite vidéo ce matin du gamin qui casse les poubelles.
3: Oui.
0: J'ai mis un petit titre en disant, Benjamin, quand tes parents, ils vont voir la vidéo. Voilà, parce que, alors, et j'ai plein de témoignages de plein de gens. Il y en a un qui me dit, il y a B-B-Bop qui me dit, surtout quand tes parents de Benjamin payent des impôts, ils en payent, plus cher encore, ça va coûter encore plus cher leur connerie. Beaucoup de gens réagissent à ça, en disant que la facture soit envoyée aux parents. C'est vrai que ça, c'est un truc qui me rend fou, moi. Je vous assure, c'est un truc qui me rend fou.
1: À la casse, la dégradation. C'est gratos,
0: Vous pouvez manifester, vous pouvez ne pas être content, vous pouvez trouver que vous avez trop de gens à l'école, mais tout ça, mais certainement, et il y en a qui sont... Mais arrêtez, j'en vois avec la capuche, le jogging, le foulard qui est remonté sous les yeux pour ne pas être filmé, avec la poubelle qui brûle derrière et qui dit, il n'y a pas de

0: Gonzalez, pardon.
1: Il est où, papier canson?
2: Le vieux papier canson qui reste avec une petite scolarité.
0: Abapi.
3: Bon, en attendant, voici le classement du Hit Machine, tiens. Allez. 14e place du Uber Eats Machine cette semaine. J'adore toutes les chansons qui sont dedans. L'ananas fait son retour, même s'il y en a qui la mettent sur la pizza avec la reprise de Kylie Minogue.

0: Elles sont de retour, les enfants les adorent, mais aussi les parents. Quand je pense qu'on a cherché cette musique toute la matinée. La sonata numéro 11 de Mozart pour les fraises Tagada.
1: Fraises Tagada.

0: fraise Tagada, fraise Tagada, gada, gada, gada, gada, c'est les fraises Tagada, oui, Tagada, oui, Tagada.
1: Vous savez que je me dis qu'il y a des gens qui vont arriver au bureau. Tout à l'heure, dans deux heures, ils auront oublié, ils seront comme ça, ils feront fraise Tagada, fraise Tagada, fraise Tagada, gada, gada, gada. Et ils vont mis ça dans la tête.
2: Et heureusement que vous l'avez retrouvé, sinon on ne l'avait pas.
1: Oui, à la troisième place, on ne pensait pas le voir là, et pourtant il est bien présent, le chou.

Et enfin, on va s'en empêcher, bien sûr. Première place du Uber Eats Machine cette semaine. Beaucoup de personnes l'adorent. C'est bon, mais c'est toujours compliqué à refaire à la maison. Ce sont les petits plats indiens.

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0: Merci d'être avec nous sur Europe 2. Une info tordue mais bougrement intelligente dans un instant. Nous aurons Mark Ronson, c'est ce qu'on va écouter d'ici quelques minutes. Ça, j'adore ce morceau. C'est ça. Et on aura Temper City qui va arriver. Non, mais on a les deux, t'inquiète pas. J'ai Temper City, j'ai Mark Ronson dans la foulée, mais je le sais. Je sais tout. Je hume les choses à l'avance. 10h15, bonjour.
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0: Oh! Mais il est partout, ce Franck Leboeuf. Il est partout. Aujourd'hui, c'est la Saint-Jérôme. Bonne fête, les Jérômes.
3: Alors, fête,
0: c'est le 30 septembre. Alors, mon Jérôme, donc, c'était Saint-Jérôme. Qu'est-ce qui venait, lui?
3: Quatrième siècle, je pense.
0: Et quatrième siècle, tu le penses? Tu dis ça de tête?
3: Non, en vrai, j'ai dit au pif.
0: Exactement.
3: Nickel.
0: Il est mort à Bethléem vers 420. On est même sur le cinquième. Hein. Ses traductions et révisions latines des textes bibliques ont joué un rôle majeur dans la formation de la Vulgate. Alors, si vous savez ce que c'est, tant mieux. Mmh. Il est considéré comme le patron des traducteurs. Bon, il n'a pas dû mourir des bonnes façons, parce que généralement...
3: Il est ex-ancien aussi, je crois.
0: Oui, c'est parce que j'ai pas lu la phrase, mais c'était ça, effectivement. Alors, le 30 septembre, j'ai les Jérônimo. Je connais peu de gens qui s'appellent Géronimo. Les Girolato.
3: Si, généralement, les Géronimo, on les appelle
4: les...
3: Non, les Géro.
4: Géro.
3: Ouais. Géro, ouais.
0: Bon, il y a aussi Hieros, moi. Hiromi. C'est pour... En fait, dès qu'il y a quelqu'un de bourré qui est allé déposer un prénom, c'est qu'elle fait Hiromi.
3: Hiromi. Bah, voilà, c'est Jérémy.
0: Jérômina, Jéromine, Onimus.
5: Onimus.
0: Orso, Orson, Ours, Paul, Urs et Hierom.
4: Jérôme.
0: Mais si, ah mais ça se prononce Jérôme.
3: Il est chaud, il est prof de salsa.
0: Mais en fait, non. Non, il est prof des taux, il est des rugby. Mais quoi qu'il se passe, salsa. Tu fais la plaque, tu fais salsa.
3: Tu fais mêlée.
0: Mais salsa. Regarde, tu tires dressé, et bien tu auras droit à une salsa.
3: Tu mets olive.
0: Mais si, c'est salsa. Allez, on appelle des Jérômes en France, on va voir s'ils sont salsa. Jérôme. C'est la Saint-Jérôme, bonne fête, hein, les Jérômes. Et les Jérômes.
3: Ouais, ça va être Jérôme.
0: Non, alors, on va avoir du Jérôme. Je vous cache pas qui est Jérôme.
3: On a du Jex.
0: Ah, Jérôme, on l'a pas trouvé. On appelle, ça sonne. On appelle du monde. Allô, Jérôme. Pardon, Jérôme.
6: Oui.
0: Bonjour, Jérôme.
6: Oui, bonjour.
0: Bonne fête, Jérôme.
6: Merci.
0: C'est aujourd'hui, Jérôme. C'est ta fête, Jérôme. Ça a l'air de te remplir de joie. Il serait pas au travail, ce Jérôme qu'on serait en train d'appeler?
6: Si, si, pas de soucis.
0: Il fait quoi comme boulot, Jérôme?
6: Je travaille chez Solidaris.
0: Chez?
6: Solidaris.
0: Solidaris, je connais pas.

0: Je ne sais pas où je suis.
1: Oui, vous êtes. Alors écoutez, oui, vous êtes sur Europe 2. Je m'appelle Coé, pardon. Je suis avec toute l'équipe là.
2: Bonjour Jérôme.
1: Bonjour Jérôme.
3: Vous pouvez dire à l'open space, hein, tout l'open space qu'ils ont le bonjour de Coé.
1: Oui, oui, n'hésitez pas à le dire à l'open space que vous êtes en direct sur Europe 2.
0: Voilà. Ah bah c'est super.
1: Oh, oui,
2: il est peut-être pas en open space. Hein.
1: Alors pour la peine, nous allons mettre une petite musique, Jérôme. C'est pour toi, d'accord Jérôme?
4: Je la mets tout bas.
0: Je l'écoute.
1: Allez Jérôme.
3: Allez, musique 4!

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0: C'était mon petit boulet.
1: Il était toujours là. Et son guide sur les pistes.
0: Ouais, alors ça, par contre, on n'en parlera plus jamais. sous peine de se fâcher, définitivement. Donc, voilà. Parce qu'un jour, je vous explique. Un jour, on était allé. C'était Tignes.
1: Ah oui, j'étais à la maison, là.
0: T'es allé à Tignes.
2: Oh, laisse tomber.
0: Alors voilà. Vous avez, voilà, il recommence. En fait, il me fait le plan.
1: Il râlait parce que c'était long. Je lui dis, on va prendre un raccourci.
0: Non, c'était long et trop de monde. Et j'en avais un peu marre et je voulais aller manger et tout, machin et tout. Puis j'aime pas ça, ça me saoule, il fait froid, il n'y a rien qui va. Et on arrive là-haut et il me dit, écoute, là, on est chez moi, on est à la maison, j'y viens tous les ans, on prend à droite.

0: dans les rues, passage d'une tempête qui a flappé le nord-est des États-Unis. Et là, il y a quelqu'un qui a vu passer et qui a filmé un requin marteau qui était rentré dans la
1: mer. C'est chelou parce que c'est dans la mer, c'est la mer qui a débordé du coup.
0: Bah, oui. Bah, oui, il y a eu des grandes vagues, des vagues submersives certainement. Et hop là.
1: Il a dû halluciner de se retrouver en pleine rue. Oh, qu'est-ce que je fous là?
0: Il a dû halluciner. On l'a d'ailleurs, il paraît, non?
2: Ouais, il est avec nous. Allô?
3: Yeah, allô?
2: Ouais.
3: Hey, you're maintenant, bonjour la France.
2: Bonjour.
3: Ah, on commence à voir le pain au chocolat, le croissant. Oui, I love cliché. Paris.
2: Yes, bah, on va très bien. Et vous, and you, que faites-vous dans les rues de New Jersey?
3: Oh my gosh. Ah, je suis dans la rue de New Jersey pour réparer.
2: Oui,
3: le dégât de la tempête, je suis requin marteau.
2: Ouais.
3: Je répare.
2: Ah oui, d'accord.
1: Ah oui, c'est pratique.
2: Il y a beaucoup de dégâts là.
3: Ou... Là, je suis sur la Grand Place.
2: Ouais.
3: Il y avait un moustique là qui était là.
2: Ah merde.
3: Donc, je suis dans la rue et je répare les voitures, les boutiques avec mon nez marteau sur les côtés. Tu sais que ça fait un double côté comme ça. Ouais. Droite, gauche, droite, gauche.
1: Ah, c'est pratique.
3: Ah, c'est bien sûr.
2: Et là, vous réparez quoi comme voiture par exemple?
3: Là, je répare un Range Rover.
2: Ok.
3: J'y vais doucement, c'est fragile le Range Rover. Ah, attendez, j'ai pas. Ah, tu as shit, j'ai tapé trop fort. On dirait une Fiat Lot of Menu, là. Comment vous dites Lot of Menu? Multiple.
2: Ah oui,
1: un Lot of Menu.
3: Comment ça, là, bien sûr. Mais chez nous, on l'appelle le Fiat Lot of Menu.
1: Ouais. D'accord, multiple. Okay.
2: D'accord, okay. Ouais, la traduction, c'est pas ça.
1: C'est pas la même, mais bon, ça.
2: Bon, tout va bien, du coup, quand même, pour vous, non?
3: Yes, super, comme ça, yes. Okay. Merci, la France. Yes, je file chez McDonald's.
2: Ah, oh, moustique,
3: ça fait de moustique, okay. Là, là.
2: Vous allez faire quoi chez McDo, là?
3: Ils ont besoin d'aide pour que j'aplatisse.

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2: Pourquoi quelle était la raison qui vous a fait engueuler votre enfant la dernière fois? C'est vrai, il y a toujours des raisons. Des fois, on regrette un peu. Des fois, on regrette un peu, on dit « Ah, j'y suis allé un peu fort ». Ça, c'est le problème des parents. Vous savez, on est là, on est très très ferme. On dit « Oui, tu sors pas de ta chambre !» Et puis après, on est là, enfin...
3: Bon, allez, ouais, ça dépend, c'est quand ils font des petites conneries.
2: Mec, le t'es puni pendant un mois, tu l'as tenu toi,
3: non,
2: tes enfants?
3: Non, jamais.
2: Moi, tous les copains que j'ai vus qui disent à leur fils: alors écoute-moi bien, ta petite voiture sans permis, elle va rester là, tu ne sors plus pendant un mois et demi, t'es ça. Mais le gamin, il est déjà sorti au bout de 10 jours, parce que tu peux pas. T'as raison, ça dépend de la connerie. Mais globalement, ta colère, elle retombe. C'est dur de tenir comme ça une punition sur la longueur. Moi, j'ai jamais su.
3: Moi, ce qu'il y a, c'est qu'à la maison, j'ai une compagne qui s'énerve pour deux. Donc du coup, elle s'énerve tellement que moi, du coup, je suis obligé de, du coup, je temporise. Parce
2: qui
3: que
2: c'est
3: sinon,
2: qui s'énerve chez toi?
4: Ah bah c'est moi. C'est moi qui fâche, c'est moi qui gronde, c'est moi qui punis.
2: Je suis sûr que quand tu gueules tes enfants, bah, ton mari il se planque quand même.
4: Oui aussi.
2: Ouais, bah ça m'étonne pas.
3: Il a l'impression d'avoir c'est lui qui a fait la connerie.
2: Il sort de la chambre, il entend, il fait oula, je vais rentrer, je vais rester un petit peu dedans.
4: Il a le bon rôle à chaque fois.
5: Mais t'avais dit qu'on ferait des gnaquis.
3: D'ailleurs, j'ai entendu,
6: j'ai encore puni de télé.
2: On a Grégory à qui on fait une bise. Ça va, mon Greg?
7: Oui, ça va, et vous?
2: Ouais, on va très bien. Greg, t'habites où?
7: Moi, j'habite à Condon, dans le Gers.
2: À Condon ou dans le Gers? Les gens de l'étranger, quand ils viennent à Condon, ils doivent s'imaginer des trucs de fou. Alors qu'en fait,
3: ils pensent que c'est là le cadavre, mais en fait, non.
2: Ils pensent que la spécialité.

0: toute mon équipe.
1: Bonjour, salut. Bonjour, Elodie. Bonjour. À votre service, qu'est-ce que tu fais, Elodie, comme métier?
0: Mais moi, je suis chauffeur privé.
1: Très bien. Dans les, avec les petites voitures Mercedes,
0: non,
1: tout
0: pas
1: ça
0: du...
1: D'accord.
0: Non, du tout. C'est, en fait, je m'occupe de personnes âgées qui ont ou qui n'ont pas un véhicule. Et je les amène voir leurs amis, les courses, le médecin, voilà.
2: Mais que l'aller, par contre, le retour à l'empathie.
1: C'est très bien, bravo, c'est très très bien. T'as crié pourquoi la dernière fois?
0: Ah ben moi, parce que mon fils nous a ordonné de lui donner une salade de fruits.
3: Et alors?
0: On était à table, il me dit bon, mais maintenant je veux mon dessert, vous me donnez ma salade de fruits?
2: Okay. Ah ouais.
1: Et là, tu m'as fait le truc de il manque la fin, j'ai rien entendu, qu'est-ce que t'as dit? Qu'est-ce qui manque? Tu as dit un truc comme
0: presque
1: ça, non?
0: Parce que ça fait un mois qu'on n'arrête pas de lui dire ça. J'ai rien entendu. Qu'est-ce que t'as dit? Il manque pas quelque chose? Et là, cette fois-ci, avec mon mari, on a fait comme s'il n'existait pas.
3: Ah oui?
0: Si bien que j'ai dit à mon mari, j'ai fait, tu peux me passer une salade de fruits, mon chéri, s'il te plaît? Et mon mari a répondu, c'est la dernière salade de fruits. Et là, il s'est mis en colère. J'avais demandé la salade de fruits. Je fais, mais t'as pas demandé, non? Je suis désolée.
1: Il n'y a pas eu le s'il te plaît?
0: Le s'il te plaît?
2: Moi, quand on me demandait, quand on me disait, il manque pas quelque chose à la fin, je disais, si, mangue-toi le cul.
1: Oui, mais tu n'es pas un exemple pour la jeunesse.
0: Ça, hein.
1: Tu n'es pas un exemple. C'est pour ça que. C'est pour ça qu'on ne t'a jamais demandé ton avis sur l'éducation. Oui,
0: il
1: le dit.
0: On a presque ça à ce niveau et ça a été.
1: Quel âge il a?
0: C'est 7 ans.
1: Eh oui, mais c'est parce que c'est l'âge de rébellion, 7 ans. C'est le petit âge de rébellion où tu n'as plus envie de dire s'il te plaît.
3: J'ai eu le même souci que mon fils avec la salade de fruits. Il m'a dit, je vais avoir ma salade de fruits. Et il n'a pas dit s'il te plaît et tout. Mais moi, je me suis énervé parce que j'ai une gueule bouffée des fruits, moi. Tu as voulu manger au chocolat comme ça.
1: T'auras du flan et de la danette.
3: Au chocolat.
1: Qu'est-ce que c'est de vouloir devenir mince?
3: Tout a des fruits, toi.
1: Qu'est-ce que vegan?
3: Pourquoi pas des brocolis, là?
1: Tu sais que je peux te dire, Corentin, si le gamin il finit pas sa danette et ses trois flans, je peux te dire que le gamin.
2: Et tu mets ta passette télé, tu la regardes.
0: Et en plus, moi j'ai de la chance parce que lui il est fini les brocolis, c'est son légume préféré.
3: Ah, bah, moi aussi, t'inquiète pas, mais justement.
2: C'est ma génération, c'est très bien, tant mieux.
1: C'est que ces gosses qui kiffent le brocoli.
3: Ouais,
2: c'est très bien.
1: Je t'embrasse fort, bisous ma belle, bisous, t'embrasse
0: ta petite. Merci encore à tous pour tout ce que vous nous apportez.
1: Oh, bah t'es un amour, bisous. Bah tiens, dans un instant, j'apporterai de la neige, tiens, avec la montagne.
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1: Direction Risoul, vos vacances, c'est nous qui gérons.

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8: Salut tout le monde, bienvenue sur Europe 2, merci d'être avec nous. Je vous rappelle quand même qu'aujourd'hui nous sommes mercredi, jour des enfants, donc demain nous serons
9: jeudi.
8: C'est excellent, c'était pour voir si vous suiviez l'émission. Tous les jours de cette semaine jusqu'à vendredi, je vous offre vos vacances à la montagne avec le bac à coco. Nous jouons et vous partez à Risoul, 1850, domaine de la Forêt Blanche. Vous partez en famille, vous avez l'appartement, vous avez les remontées mécaniques, vous avez ça, ça me fait plaisir.
9: Les animations, les activités.
8: Allez faire un tour sur risoul.com.
9: Comme
8: ça, vous saurez tout. Faisons un bisou à Jérémy qui est en ligne avec nous. Eva, bonjour les deux. Coucou.
10: Bonjour.
8: Comment va ma petite Eva? Elle va bien?
10: Bah, Eva bien, oui.
8: Eva bien. Eva choisir qui?
10: Eh ben, Eva choisir le meilleur.
11: Pietre.
8: Merci beaucoup.
11: Allez.
8: C'est qui le meilleur?
11: Donne un stylo.
10: Non, j'ai pas pris Pietre, désolé.
11: Tu veux pas partir au ski, toi?
8: C'est qui alors? Tu prends? C'est toi? Elle a pris toi?
11: Non.
8: Mais qui tu prends, Eva?
10: Lito.
8: Ah, le meilleur.
11: Sylvie, le meilleur. On va partir au ski.
12: Meilleur
8: Jérémy,
12: de la matinée.
8: Jérémy, tu choisis qui, mon Jérémy?
13: Eh ben, moi, je choisis le meilleur, du coup.
8: C'est qui l'autre meilleur?
13: Bah, Pietre.
8: C'est ce qu'on va voir.
11: Combat, ça, c'est un amoureux du ski. Ça.
8: Combat de nains dans la boue, les gars. Alors, attention. Donc, aujourd'hui, il va falloir trouver quoi, les amis?
11: Un métier.
8: Un métier.
11: Un appareil électronique. Quelque chose de bon.
8: Ouais.
11: Un
8: stylo, parce qu'il faut
11: un nom pour un film érotique.
8: Attends, laissez-moi s'il vous plaît suivre. Un métier, vous m'avez dit quoi?
11: Un appareil électronique.
8: Appareil, ouais, ok.
11: Quelque chose de bon.
8: Ouais.
11: Un nom pour un film érotique. Et un mot pour décrire Coé.
14: Allez.
8: Ok, ouais. Faites bien attention à vous.
12: Lâchez-vous, les gars.
8: Nom film érotique qui pourrait diffuser sur ses stars un dimanche soir. Et puis, un mot pour définir Coé. Allez-y, donnez une lettre.
12: La lettre V.
8: C'est impossible.
12: Vous êtes les meilleurs apparemment.
9: On l'utilise pas beaucoup.
8: C'est
9: voilà.
8: Vrai ça.
12: Ah oui.
8: Puisque vous êtes les meilleurs.
12: Bon, on aurait déjà fini avec Coco et Stouffle.
8: Moi, je serais déjà rentré chez moi. J'aurais déjà pris ma voiture. J'aurais même eu le temps de la charger et de repartir.
12: C'est grave.
8: Je vais vous dire. Oui, bug.
11: Allez,
8: Vito, je le sens moins à l'aise, le meilleur là-bas.
12: Ouais, le meilleur.
8: On y va, un métier.
11: Un vétérinaire.
14: Mmh. Vélociraptor.
9: Allez, ça.
8: Bah, oui. Allez, un point pour Pietre. Un appareil électronique.
11: Une visseuse.
14: Ouais. Une voiture.
8: Je peux valider, ouais, c'est limite.
11: C'est pas un appareil.
8: C'est pas vraiment un appareil, une voiture. Non, non.

la Vendée en ce dernier jour de septembre. Ça va? Alors on y va, vous écoutez Europe 2. 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Pour le son, on a Zayn Sia et on a Ugel Solto à suivre sur Europe 2.

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si vous gagnez les 30 000 euros. Pour jouer, c'est simple. Dès que vous entendez à suivre, Miley, Best Persuade. L'aimant, aime-moi encore. Et Alex Warren, Emerald Dice. Dès que vous entendez ces trois titres à suivre et dans n'importe quel ordre, vous envoyez le code POP POP au 7-12-13. Avec nous, Lily Allen Ours 22. On a aussi Bombing, Pop-Up Kids sur Europe 2 Vendée.

0: 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Jennifer Lopez se prépare. On a aussi bientôt avec nous Temper City sur Europe 2 Pop Radio.
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Dans la demi-heure, on va jouer au cœur des 30 minutes pop non-stop, playlist Europe 2 avec Shawn Mendes, Camila Cabello. Et au

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Pause déjeuner ensemble sur Europe 2 Vendée. Avec nous, on a Eva sur la piste, ça c'est une nouveauté. On a 50 Cent. Et juste avant, Ariana Grande sur Europe 2 Pop Radio.

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Hein. 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Lewis Capaldi s'installe, on a aussi David Guetta et Jennifer Lopez sur Europe 2 Pop.

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0: Il y a un jour, hey, je vais vous gifler. Je vais vous tarter les deux. Hein.
1: Comment vous faites sur Europe 1 ?
0: Si vous remarquez qu'il y a un changement d'habitude, comme il rentre plus tard, ah. Il a changé de style vestimentaire, mm-hmm. Il a beaucoup maigri, ou elle a beaucoup maigri,
2: parce que ça.
0: Il ou elle garde son portable quand il va à la douche ou aux toilettes et le retourne quand il est
2: à table.
0: Ah,
2: t'as tout mis d'un coup, là ?
0: Oui.
1: Ah, moi, je retourne.
0: La détective joue aussi aux préjugés autour des infidélités, c'est-à-dire de dire que les hommes trompent plus que les femmes. Eh bien, non. D'après elle, les femmes sont plus infidèles que les hommes.
3: Bah, c'est plus facile. Hein. C'est plus facile pour les femmes. Hein. Je suis désolé de le dire, mais c'est plus facile pour une femme de trouver un amant que l'inverse.
1: On est plus maline, surtout.
2: Ah, oui, c'est plus facile à trouver, je suis d'accord.
0: La raison,
2: ah, oui.
0: C'est plus facile. Au bureau, une fille qui va dire, même sous forme de blague, « Oh là là, je m'ennuie à la maison, j'ai très envie de faire l'amour. » Il y a six mecs qui lèvent la main. Hein.
3: Bah, oui.
0: un gars au bureau qui dit « Oh là là, je m'ennuie à la maison, j'ai très envie de faire l'amour. » Il a deux plaintes pour harcèlement à la RH. On n'est pas sur la même conclusion.
4: Après, si t'es hétéro et si t'es infidèle, forcément, si tu trompes, si Nana est infidèle, elle le fait avec un mec. Donc, c'est pareil.
0: Non, ça bégaye, c'est pas normal ça.
4: Plus que les hommes. Les hommes, enfin, c'est pareil.
0: Quoi?
4: Un mec va tromper avec une femme.
0: Oui, alors.
4: Les deux se trompent.
0: Mais c'est pas ce qu'on dit. C'est que les femmes trompent plus
1: que les hommes.
2: Parce que c'est plus facile de
0: trouver un homme pour une femme.
4: Il y a plus de femmes célibataires par contre.
0: Non, mais c'est pas ça.
2: C'est toujours pas ça.
0: Tu peux suivre, putain. J'ai l'impression qu'on est à la maison devant Netflix.
4: Tu sais, la femme, elle va tromper son mari avec peut-être un mec marié aussi.
0: Mais oui, mais
2: c'est pas ça qu'on dit.
0: On dit que ceux qui trompent le plus sont les femmes.

0: Même moi, j'étais au courant, enfin. Même moi, j'étais au courant. Mais si.
1: Chantal est au courant.
0: Mais j'étais au courant. Et quand on m'a dit... Chantal, elle est au courant. Bien sûr que Chantal, elle est au courant. C'est Chantal qui nous l'a dit.
1: Chantal est au courant.
0: Chantal me l'a dit.
1: Elle m'a rien dit du tout.
0: Bah moi, elle me l'a dit. Elle m'a dit, Suzette, elle est au courant. Donc elle m'a appelé tout à l'heure. Elle m'a dit, t'étais au courant? Je disais non. Eh ben, je l'ai su. C'est fou, hein? Hey.
1: C'est dingue, ça.
0: Tu me fais pas confiance à moi. Tu l'as dit à Chantal et pas à moi.
1: Que je dis à Chantal et pas à

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0: Ah, Jennifer, ouais, Jennifer. Non.
1: Qu'est-ce qu'il y a? Tu veux pas tuer Rosie de Palma? T'es gêné?
0: Hein?
1: Tu veux pas tuer Rosie de Palma? T'es embêté?
0: Si, si, je tue.
2: D'accord.
0: Palma.
2: Et je fuck Jennifer.
1: Ok, très bien. Nat, je te ferai la fin.
2: Ah bon?
1: Tony, Nathalie Portman, Fiona de Shrek, Brigitte Macron.
2: Ah. À la base, Fiona de Shrek, ah bah, elle est pas mal.
3: Fiona de Shrek,
2: en Shrek ou en Fiona?
3: Parce que c'est pas la même.
1: Fiona en plein jour.
0: Ouais, mais dans le salon, dans le canapé avec Fiona, c'est marrant, tout vert, là, truc. Ouais.
4: Tu peux lui attraper les oreilles.
1: Mais, ça va, les gars.
3: Si tu disais Ken avec Hulk, quoi. C'est
1: bien remis de son mur des dépressifs. Tu peux l'attraper par les oreilles, mais ça va pas.
3: Oui, surtout que. Ouais, c'est pas des oreilles, c'est des troupettes. Mais alors, on a dit qui? On a dit.
1: Fiona de Shrek. On a dit Nathalie Portman, on a dit Brigitte Macron.
3: Brigitte Macron un soir.
1: Comment?
3: Brigitte Macron pour
1: l'amour un soir, pour l'expérience, pour la perf.
3: Pour
1: la
3: dire
1: perf
3: à tous mes potes, les gars.
1: Il te reste le mariage et qui tu tues?
3: Ben, je tue Shrek, hein. Je suis désolé, la pauvre.
1: Et pourtant,
3: elle est sympathique.
1: Et tu te maries?
3: Avec Nathalie Portman.
1: Avec Nathalie Portman, ouais, c'est très bien.
2: Bien.
1: Vito.
3: Oui. C'est Dédé qui a appelé.
1: Ta femme écoute.
4: Ouais.
1: Emma Watson.
2: Ah,
4: bien. Ah ouais.
1: Elisabeth Borne.
3: Ah ouais.
1: Marine Le Pen.
0: Oh là, il y a une perf aussi.
1: Il y a une perf. Je suis d'accord, il y a une perf.
4: Aïe.
1: Ouais, je suis d'accord.
4: Alors, Emma Watson. Je pense que.
0: On peut remplacer Emma Watson par ta belle-mère si tu veux.
4: Je vais garder cette sœur de ta femme.
1: Je pense que.
4: Emma Watson, elle a l'air un peu conne. Je la sens pas non plus.
2: Donc,
4: je pense que je vais la tuer.
1: D'accord. C'est génial, il te reste Elisabeth Borne et Marine Le Pen.
2: Tu te maries avec
4: elle. Marine Le Pen, si elle devient présidente, t'imagines.
1: Donc,
0: tu deviens première dame de France.
4: Je me marie avec Marine Le Pen.
1: Et pour une nuit d'amour, c'est Elisabeth Borne.
0: La perf.
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Pionnière. Les blocages se poursuivent aujourd'hui devant plusieurs dizaines d'établissements. Des face-à-face avec les forces de l'ordre ont encore eu lieu ce matin à Nice, Lille ou Saint-Denis. Une dizaine de personnes ont été interpellées du côté de Lyon. Une enquête est ouverte à Tours après des suspicions d'un tir de LBD au visage d'un élève. Et puis les parapluies reprennent donc du service aujourd'hui. Une perturbation traverse le pays avec des averses pour tout le monde ou presque cet après-midi. Restez au maximum chez vous si vous êtes dans l'Hérault ou le Gard, toujours en vigilance rouge inondation. Les Bouches-du-Rhône sont à l'orange. Quelques rayons de soleil parviennent quand même à percer au milieu des nuages dans le nord-ouest. Grand soleil aussi entre l'Alsace, les Alpes et la Corse. 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

0: Le temps de descendre, monter, arrêtez chez vous, je suis. Le temps de changer de studio. Et me voilà, j'espère que toute mon équipe va bien. Nous sommes mercredi aujourd'hui, 16h03, c'est du direct comme tous les jours. Ça va ma petite Nathalie d'Amour?
1: En grande forme.
0: Ça va mon petit Corentin d'Amour?
2: Oui, très bien.
0: Ça va Tony?
2: Il n'y a pas d'amour. Un peu.
0: Trop de poils.
2: Il n'avait, il n'a plus.
0: Il n'a plus, trop de poils.
2: Et pour si, que je m'épile. Si je m'épile.
0: Oui, bah, j'ai de être sans barbe déjà.
2: Tu sais que je suis très doux.
0: Oui, non, mais je ne veux pas essayer, je vous crois. Bah, alors, complètement, vous savez.
2: Bien sûr.
0: Bonjour, bonjour, mon petit Vito. Bonjour. Salut à toute l'équipe, merci. Vous savez que là, je suis très, très fier. On revient de l'émission d'Europe 1.
2: Ah.
0: Et je disais un truc sur l'école. Bon, je ne sais plus ce que je disais exactement. Sur les gamins, là, qui. Bon,
2: blocus et tout.
0: Oui, et puis ceux qui cassent.
2: Surtout.
0: Voilà, et puis je disais, mais comment, enfin, on oublie que dans certains endroits du monde, il y a des gamins qui prient pour aller à l'école.
1: Ouais.
0: On monte des écoles en Afrique, chez nous on les démonte.
2: Ah ouais,
0: on monte des écoles dans des pays en Asie pour que des gamins aient l'école. Il y a des femmes dans le monde qui rêveraient d'avoir accès à l'école.
1: Ouais,
0: parce qu'il y a des femmes qui n'ont pas le droit. Parce

0: enfants la presse.
1: Ah, c'est génial.
0: Alors, je vous explique, c'est un petit cul en mousse, avec un, comme s'il y avait un petit casque avec des écouteurs, et dès qu'il y a de la musique, vous appuyez dessus, c'est...
2: Tu viens de décrire le jouet préféré de Pietre.
0: Oui, bon, je me demande, c'est pas lui qui l'a inventé. Et donc, la dame disait qu'elle s'est insurgée parce que ce jouet n'est pas approprié, selon elle. Et il coûte en plus 40$. Moi, je pense qu'au contraire, ça fait mourir de rire les enfants.
1: Ouais, après, à Noël, ça fait mauvais genre devant mamie, tout beau, ça. Ouais.
3: Moi, tu sais qu'il y avait un jouet à peu près pareil, c'était un chien. Tu mettais de la pâte à modeler, t'appuyais, il faisait caca. Mes parents n'ont pas voulu me l'offrir.
1: Mais c'est juste parce que c'était un vrai chien.
3: Ouais, ou peut-être parce qu'ils avaient peur que je...
4: Non, mais je dis, c'est surtout le nom du jeu. Buttface, et c'est vraiment tête de cul.
0: Mais oui,
4: tu veux pas aller?
5: Je vais choisir tête de cul.
0: En fait, le jouet, c'est Buttface. Maman, qu'est-ce que tu veux sur ta liste? Je veux tête de cul. Hey, alors, elle va le tester. Vous allez entendre le bruit que fait ce jouet quand on le presse. Bon, c'est pas non plus le bruit le plus fun que j'ai entendu.
6: Ce genre de cadeau pour les enfants. Et on les incite même à faire ça pour que ça fasse du bruit.
4: Ah, oui.
6: No comment.
1: On dirait une boîte à meux.
2: Bah, oui, ça fait la vache.
0: C'est pas un vrai paix. Hein. Ouais, vous savez, vous auriez confié le développement à Pietre, croyez-moi. Quel est le jouet que vous avez, quand vous avez toujours voulu que vos parents n'ont jamais acheté?
2: Moi, je jouais qu'à la poupée, donc non, c'était...
0: Ils ont toujours acheté toutes les poupées de
2: mais
0: tes
2: oui,
0: rêves.
2: Mais non, parce que justement, je voulais, à chaque fois, il y avait un bébé Corolle qui sortait, j'en voulais, mais ils m'ont dit non, t'en avais déjà trois.
0: Bah évidemment, ça se ressemble toutes, bien sûr.
2: Non.
4: Moi, c'est le pistolet, tu sais, tu mettais des petits pétards dedans et ça faisait le vrai bruit du...
0: T'as jamais eu ça?
4: Bah, en fait, je le voulais, je l'ai eu une fois et le chien s'était barré.
0: Ouais.
4: C'est terminé!
3: Moi, il y avait le truc, tu sais, où tu montais dessus, comme ça, c'était un clé, tu montais dessus et tu faisais des bons.
0: Oui, bien sûr,
3: ah,
0: les bons.
3: Ils n'ont jamais voulu.
0: Les bons de Congo.
3: Ouais, ouais. Ils pensaient que j'allais mourir.
1: Moi, c'était le robot des Power Rangers, parce qu'en fait, tu pouvais l'acheter en plusieurs fois. Et donc, il m'avait dit, bah tiens, t'en as un, donc j'avais le bras. Mais.
4: C'est comme chez le marchand de journaux, là. Ouais. Tu commences la collection, moi, le squelette, j'ai pas les jambes.
2: Et moi, il y a juste un truc, quand je me faisais tuer par ma grand-mère, tu sais, les mains collantes, là, tu sais, sur les carreaux,
0: oui.
2: Elle me tuait, parce qu'à chaque fois, on

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0: musique, je les coupe à tout moment. Là, je pense que sur celle-là, Nat peut aider Corentin.
1: Allez, je te laisse, Nat.
0: Là, je pense que c'est une question de génération.
1: Bonne chance.

0: À bord.
1: À bord. Ah, je l'ai.
2: À bord de l'hélicoptère.
0: Non, à bord. À bord du. Ça rime en or. À bord du grand.
1: Condor.
3: Des cités d'or.
0: Oui, non, mais alors ça, oui. Non, mais le but du jeu, c'était pas de dire cité d'or. Le but du jeu, c'était de dire.
2: Je connais que
3: du grand condor.
0: Bah oui, il a donné la réponse.
3: Ah bon?
0: À bord du grand condor.
1: Tu pars.
0: Alors laisse, c'était trop bon. Les gens, ils sont dans la voiture.
2: Attends, ce
4: Esteban Zia, Tao, les cités d'or.
0: J'adorais ça. Ouais, tu connaissais ça, toi?
1: Je sais qu'ils
5: ils l'ont refait il n'y a pas longtemps.
0: Oui, mais c'est nul.
5: Ouais.
0: Nul à chier. Elle fait un peu avec de l'ordinateur et tout. Rien ne valait le dessin animé de l'époque. Pourri. Bon, on continue. Deuxième morceau.
6: Entre quatre vestes et le buisson des perles, un flot de pression.
0: Foot de rue.
6: Chaque partie porte son lot de frissons. Partage l'esprit.
3: Foot de rue.
6: Tous parés pour la compétition.
1: Tous parés pour la compétition.
0: Tous parés pour la compétition.
2: Si tu donnes pas les propositions.
0: Non.
7: Ah, je...
2: Faut tirer dans le ballon.
1: Non.
2: C'est une génération, je crois.
0: Hein?
1: C'est une génération. Non. Ah, c'est pas là.
0: Ah.
2: Tous parés. C'est quoi la phrase d'avant, c'est quoi?
0: Ah, si.
2: Tous parés.
0: Tous parés pour la compétition.
2: Un symbole d'une génération.
6: Tous parés pour la compétition.
0: Deux points, Corentin.
3: Ça, c'est ta génération.
1: C'était pas facile.
0: Foot de rue,
2: foot de rue.
3: C'est pas mal.
2: Je connaissais que le titre, je l'avais pas vu. Moi, c'est Olivier Tom.
0: Pas ma génération.
2: Ouais, c'était mieux.
3: Attention. On est trop vieux.
0: Ouais, bah tiens, je te remets un truc de ton époque.
6: Mais
0: par cœur.
2: Je l'ai pas dit.
3: Capitaine
6: Flamme.
3: Mais moi, quand on dit.
2: Voilà,
3: je sais pas, non, j'aimais que Candy, vois, moi. Je regardais pas Capitaine Flamme.
2: Attends, non, tu vois. Vas-y, donne-moi la dernière phrase.
3: Tu vois.
0: Bah, c'était
2: ton
0: ça.
2: Grand ami, Loan. Comment c'était?
3: J'ai aucune idée.
2: Ah, je l'ai pas du tout.

0: Tamilouane. Comment c'était?
1: J'ai aucune idée.
2: Ah, je l'ai pas du tout.
3: Tu vois, José, tu vois ton pote Francis Lalanne.
0: Ah, c'est ça, voilà.
3: Ou ta douce amie Joanne.
2: Ta douce amie Joanne.
3: Ben oui, enfin les gars.
2: Ah, ouais, mais je l'ai pas, moi. Ouais, j'étais pas loin.
3: Tu vois ta douce amie Joanne.
2: Je croyais que c'était Louane.

0: j'étais devant ma télé quand j'étais gamin, j'étais comme ça, comme ça.
1: Les tubons de la nuit,
0: tout le monde.
1: Capitaine Flamme.
0: Cette chanson, elle était ouf.
2: Ouais, mais vous avez choisi que des trucs de merde.
3: Non, mais attends, le prochain, il va jouer.
0: Prochain,
3: c'est toi qui joues.
0: Allez, on y va. Allez.

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3: N'empêche, Capitaine Flamme s'est déchiré. Son vaisseau spatial.
1: Et Albator aussi.
3: Comment?
1: Albator.
3: Trop dark.
7: Goldorak.
3: Goldorak.
1: Ah
3: c'est
1: oui, j'ai doré.
3: C'est Europe 2. Salut. Regardez, écoutez ce son. Vous êtes en voiture, vous avez chanté, vous allez continuer. Voici Anastasia, c'est l'après-midi. Nous sommes là, nous sommes mercredi. Eh oui, j'en ai des enfants.

0: J'adore ce titre d'Anastasia. Vous restez avec nous dans un instant. Nous serons de retour à une personne qui est très émotive, qui fond en larmes pour une histoire de pâtisserie. Nous aurons le devine qui c'est. Allô, devine qui c'est. Restez là.
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3: L'effet.

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0: Voilà, demain, je vous appelle. Je vous dis quelle est la seule radio qui paie votre loyer. Vous me direz. Ah, très bien. Et vous gagnerez le montant de votre loyer. Et là, vous faites ce que vous voulez. Vous allez avec les enfants en vacances. Vous faites ce que vous voulez de l'argent. Ça ne nous regarde pas.
1: Donc, je l'ai fait. Donc, tu peux potentiellement m'appeler.
0: Ouais. Alors, tiens, vous avez vu cette info là. On en reparlera aussi demain matin. L'avion, c'est à quel endroit? Dubaï? Quel endroit?
1: Dubaï, Dubaï. Ouais. Il a décollé de Dubaï. Hein. Ouais.
0: 4000
2: mètres.
1: Oui.
0: Mètres. Il,
3: ouais.
0: il a chuté de 4000 mètres.
3: En une minute.
1: C'est horrible.
0: Alors, 4000 mètres. Je vais vous donner un exemple. Votre flambi, il passe de votre main à là-haut. Ouais. Il est collé au plafond en 2 secondes. Si vous n'êtes pas accroché, c'est votre corps qui est là-haut avec le flambi.
2: Bah, tu peux t'ouvrir la tête surtout.
0: C'est-à-dire que tu peux. Ça, c'est violent. Ça tombe, c'est votre corps, il est
2: collé. Tu restes collé. Ouais.
0: Moi, j'ai eu une petite chute comme ça une fois. Ça fait très bizarre. C'est une perte de portance, ça s'appelle en avion.
2: Mais 4000 mètres, c'est possible.
0: C'est beaucoup, c'est presque un trou d'air. Oui,
3: le
0: trou d'air n'existe pas, c'est une perte de portance. Ça veut dire que d'un seul coup, tu as des vents contraires qui font que d'un seul coup, ton avion perd. Et en fait, en théorie, il ne perd pas tant que ça. C'est-à-dire que quand des fois, vous avez l'impression de...
2: Vous savez, ouais, c'est ça.
0: Vous chutez de 100 mètres. 200 mètres. 4000 mètres, je pense que t'as le temps de te dire, bon, chérie,
2: ah bah, t'façon,
0: chérie, je te le dis, je t'ai trompé l'année dernière avec ta sœur, je ne peux pas mourir sans te l'avoir dit.
2: Et là,
0: qu'est-ce que tu... Mesdames, messieurs, nous avons rétabli la hauteur.
2: Chérie, c'était une blague.
0: Chérie, tu sais, on en dit des conneries avant de mourir.
2: Je voulais te faire rigoler avant qu'on meure. Moi, je suis désolé.
4: Quand on monte dans nos avions avec ma chérie, je dis, si... L'avion il chute, sois digne. Je veux pas t'entendre crier.
3: Et elle se met comme ça, elle fait semblant. De...
0: Non mais vous savez.
1: Moi je suis terrorisé.
0: Parce que là, quand le truc s'arrête, tu dois avoir, à mon avis, des gens qui ont perdu leurs dents. Il y a des dents qui sont coincées au plafond là.
3: Ah oui.
0: Et les gens qui ont des dents chiées, c'est parti là-haut.
4: Bah, t'imagines.
0: Je pense que t'as des prothèses en silicone qui se retrouvent au plafond.
2: Des nichons dans les yeux là.
0: Non mais c'est 4000 mètres de chute.
1: Je sais pas à quoi c'est dû.
0: Je pense que c'est
3: ça. J'ai pas regardé, mais je pense que ça doit être ça.
0: C'est une perte de portance, ça devait être un truc comme
3: ça. Je pense que t'es le pilote, tu commences à. Ouais.
2: Et encore.
3: Tu mets un petit coup de gaz comme ça avec ta clope au bec comme ça. Là,
0: d'abord, tu reprends le micro, tu fais. Mais messieurs, on est plus loin, je voudrais un pantalon propre, s'il vous plaît. Je crois que j'ai une émotion. Je crois que j'ai souillé la peau de mouton de mon siège. Voilà, faudrait faire quelque chose.
3: Ils t'attendent avec un voix au caleçon. Oh mon chéri, je t'ai ramené au caleçon.
0: À vivre, on rigole, mais je pense que c'est l'horreur totale.
2: Et là, les gens, ils sont traumatisés. Là, je pense qu'ils prennent plus l'avion. Là,
0: non, c'est terminé. Pierre, je vais te dire, que tu sois en business, en first ou au cul de l'avion, la chute, c'est la même pour tout le monde. C'est à la limite, c'est ton champagne qui reste collé plutôt que ta semoule. Mais ça va pas plus loin. On va vous parler d'un bodybuilder,
1: Non, parce que je suis en train de lire qu'ils disent que l'un des deux pilotes aurait poignardé l'autre.
0: Ah oui, non, mais ça, oui. Ah, mais non, c'est cette affaire-là.
1: Oui,
0: ah bon, c'est l'attentat. Oui. Ah, mais pardon, je croyais qu'il y en avait eu un en plus.
1: Non, moi,
0: c'est le projet d'attentat.
1: Oui, voilà.
0: Ah, merci. Non, parce qu'il y en a eu. Alors, c'est ça alors.
1: C'était le vol Dubaï pour Arabie Saoudite.
3: Ah non, là, c'est Dubaï.
1: Le 30 septembre.
3: Non, là c'est Dubaï, c'est la même chose.
0: Parce qu'il y a eu un projet d'attentat. Il y a eu un projet d'attentat. Et je vous... Alors, si c'est le même, c'est pas pareil. Si c'est le projet d'attentat, je vous propose une musique d'attente. Le temps que nous vérifions
1: nos infos. On est
0: cette
1: pas
0: information.
1: Sûr, on
0: va pas, là. Mesdames, messieurs, suite à un problème de connexion, puisque je rappelle que l'informatique de l'immeuble n'est pas au top du top, et pendant qu'on était en train de regarder.
1: Donc je dis
0: Albator est-il du nord de la France? Parce que ça se dit Albator. On pouvait pas. ChatGPT était occupé à répondre à cette question. Albator, est-ce qu'il est du nord avec la cicatrice et Cobri Berry? Eh bien, pendant que ChatGPT était là-dessus, on n'avait pas le canal qui était libre. Alors, c'est l'attentat.
3: Alors, c'est bien ça. En fait, c'est qu'il a été détourné du coup
0: c'est
3: vers l'Arabie Saoudite.
1: C'est bien ça.
3: Et les circonstances restent à éclaircir.
0: Non, mais c'est ça, c'est l'attaque au couteau.
1: Donc, l'appareil transportant 180 passagers a soudainement piqué du nez, passant environ 10 000 mètres à 4570 mètres.
2: Mais ça fait 6 minutes. C'est une vidéo de l'avion qui.
0: Non, mais donc, c'est ça. Donc c'est l'attentat, parce que je savais qu'il y avait eu un projet d'attentat où il n'y a personne n'est mort, heureusement, qui était de faire crasher l'avion. C'était le but, c'est de faire crasher l'avion.
1: Oui.
0: Et je me suis dit, si dans la même journée, mais comme c'est souvent la loi des séries, il y a un autre avion, ça faisait beaucoup.
2: C'est
0: donc c'est l'attentat.
1: Donc c'est l'un des.
0: Donc c'est pas un trou d'air.
1: Poignardé l'autre.
0: 4000, ça.
2: Mais c'est pas une vidéo. Il y a pas une vidéo de l'avion qui pique comme ça.
1: Oui, il a piqué du nez, de 10 000 mètres à 4550.
0: Oui, puis moi j'en ai vu des fois aussi qui dansent avant de se poser. Ça s'appelle de l'IA.

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5: c'est les gains, mais les gains en général. Généralement,
4: les gains du loto. Mais est-ce que les gains comme celui-là, est-ce que je demande à Philippe, le responsable.
5: Et sinon, on va vous faire sauter une tranche, ça serait con, quoi.
4: Voilà, ouais. T'imagines ? Est-ce que vous pourriez plutôt m'offrir 13 250 ? Sinon, je passe une tranche.
6: Je pense que tout gain à la loterie, c'est net d'impôts, non ?
4: J'adorerais qu'il y ait des gens qui nous disent : est-ce que vous pouvez me donner 13 000 et le reste le 1er janvier ? Ouais. Parce que là, ça me gêne un peu, je suis ric-rac. Je ne voudrais pas passer une tranche. Tony est parti chercher l'information.
6: Tu ne penses pas ça ? Que tout gain à la loterie ?
4: C'est ça. Je suis pas sûr. Attention.
5: Maître Mouya.
4: Maître Amardel qui a donc écrit de son côté le règlement, maître.
7: C'est totalement net d'impôt, c'est un gain.
6: Ah. Voilà.
4: Et alors, dans ce cas-là, attendez, pourquoi, dans ce cas-là, quand on est payé, on pourrait pas dire que c'est un gain?
7: C'est un gain. Parce que c'est pas tout à fait gagné de la même manière.
4: Genre, par exemple, je pourrais très bien dire Corentin, tu n'es pas payé ce mois-ci, mais tu as gagné l'équivalent de ton salaire. Voilà. Comme ça, il aurait pas.

0: et on se dit que le ciel est beau. Et on se dit, nanana, mercredi au soleil.
1: Hein? Il est tout seul ou quoi?
0: Comment? Oui, je suis tout seul.
1: Il est tout seul.
0: Je suis tout seul et je voulais te faire un bisou.
1: Ben, c'est bien.
0: Voilà, je voulais t'embrasser. Et tu sais, tu veux pas aller avec moi chez le roi Merlin?
1: Quoi faire?
0: Si j'avais un marteau, je cognerais le jour, je cognerais la nuit, j'irais de tout mon cœur. Est-ce que tu as des nouvelles d'Alexandra?

0: Je vais vous parler d'un bodybuilder qui m'a fait rire sur les réseaux sociaux. En fait, il vient de participer à un concours de bodybuilding. Forcément, pour être prêt pour l'événement, il a passé 12 semaines, il a bouffé riz poulet. Riz poulet, riz poulet. Ouais, bon. Les gens qui font ça.
1: David Guetta, Bob
0: Il mangeait du riz poulet, riz poulet, riz poulet. En fait, oui, mais non. Parce que David Guetta et machin, ils mangent du poulet.
1: Ouais.
0: Et un peu de féculents, un peu de légumes.
2: Et des légumes.
0: Eux, c'est que ça parce qu'il faut prendre de la masse.
2: Ouais. Okay.
0: Donc, ils font genre 6 repas par jour en plus. Ouais.
2: Hein. Ouais. Faut c'est, prendre 500 grammes, c'est 500 grammes
3: non,
2: de riz à chaque
3: et
2: fois.
3: Et puis, je pense que. Faut pas prendre de fibres parce que là il pousse quoi.
0: Oh, t'as tout compris. Et le slip est petit, le slip est fin.
1: Ah bah y a pas besoin.
0: Donc dans la vidéo du concours vient de se terminer, vous savez, pour se récompenser.

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0: ce titre du gel. Nous aurons dans un instant. Alors, première heure d'émission, elle est faite. Nous aurons le ni oui ni non dans un instant. Tiens, je vous présenterai. Vous me direz ce que vous pensez de. Du proviseur, vous avez vu, qui lance le téléphone d'un élève. Vous avez vu ou pas ?
1: Oui. Oui.
0: Je vous ai, on en, d'une élève. D'une
2: bah, il
0: élève.
2: L'a balancé où ?
0: Bah, on en parlera. On en okay. parlera tout à l'heure. D'ici quelques minutes, on aura le vaut mieux avoir du mercredi.
3: Non, et ça, si. C'est horrible.
0: Mais oui, c'est sadique, mais c'est un petit peu, c'est ce sadisme qui est un petit peu intéressant aussi. Mm. Ouais. Et si on a que, bah oui, il faut que ce soit quand même un peu intéressant.
3: Tu joues ou pas, toi ?
0: Oui.
2: Oui.
0: Ah, moi aussi, j'en ai un. Voici pour l'instant le décalé quiz. Le principe du décalé quiz. La première question, on n'y répond pas. Je commence par Nat, Corentin. Tony, ne vous embêtez pas, je fais dans l'ordre simplement. Je fais Vito, je reviens. Nat, Corentin, on répond toujours. Ne vous laissez pas perturber par la question que je vous pose, puisque vous devez répondre à celle d'avant. Première question à laquelle personne ne répond. Dans Camping, quel objet présenté par Patrick Chirac a une contre-porte moustiquaire ?
2: Facile.
0: Je crois que Nathalie.
3: Ah oui, oui, oui.
0: Allez, c'est parti. Qui est la tante de Marion Maréchal Le Pen ?
3: La tante Maréchal.
0: Oui, Corentin, oui. Comment s'appelle la poupée commercialisée par la marque Mattel ?
2: Marine Le Pen.
0: Tony, comment appelle-t-on un jouet qui stimule un plaisir sexuel ?
1: Une Barbie.
0: Vito, avec quel accessoire souvent utilisé dans la salle de bain se frotte-t-on le visage pour le nettoyer en profondeur ?
1: Un sextoy.
0: Nat, quelle est la femme du président de la qui est la femme du président de la République ?
3: Un gant de toilette.
1: Oh non.
0: Corentin. Corentin, quand il fait chaud, quelle chose froide peut-on lécher ?
2: Brigitte Macron, moi.
0: Tony, que signifie Cruise of Titanic ?
1: Demi Star Freeze.
0: Vito, qui est l'équivalent de l'armée de terre mais sous l'eau ?
1: L'équipage du Titanic.
0: Nat, quelle bande de moustachus chante In the Navy en 79 ?
3: La Marine Nationale.
0: Corentin, dans sa vie professionnelle, Mario est un ?
2: Village People.
0: Tony, qui est Claude François Junior ?
1: Un plombier.
0: Vito, complète ce titre Disney. La Belle est ?
1: Le fils de Claude François.
0: Nat, qui a été Premier ministre de la France entre 2020 et 2022 ?
3: Le clochard.
0: Corentin, la version porno de Blanche-Neige s'appelle Blanche-Fesse et ?

0: petit milieu.
1: Bien sûr.
0: Et les enfants, le boulot, le machin, ouais. Ils mettent une radio, peut-être toujours la même, ils disent oh,
1: par habitude.
2: Peut-être qu'il n'y a pas assez de pub. Sur Europe 2.
1: Tu relances pas. Attends, tu parles pognon là.
0: S'il te plaît, tu es en train de parler argent. C'est ça.
2: Mais oui,
0: c'est,
2: mais...
0: C'est où on a une pub qui passe à la télé, où il n'y a plus de PQ pendant des années. Donc qu'est-ce que vous faites? C'est quoi? C'est l'un ou l'autre? Moi, c'est ce qu'on m'a dit. On m'a dit tu veux ta pub? Dis si tu veux ta pub, on vient avec ton PQ. J'ai dit bah. J'ai dit je réfléchis.
1: C'était soit ça ou les ascenseurs. Les étages qu'on fait.
0: On est auquel? Au 5. On va laisser les ascenseurs encore un petit peu. Mais non, mais là, il y a les gars, les quatre couleurs, là, ils sont là dans les bureaux, ils calculent. Ils sont là, ils disent attends, une pub à la télé, c'est, ils calculent, rouleau de PQ, consommation d'eau, machin, ils sont là, ils disent ah bah
1: machine à café, imprimante. De toute façon, quand il y a une nouvelle ligne, il y a une ancienne qui disparaît. Hein.
0: Normalement, c'est bon. Donc voilà, écoutez, donc non, alors, pour le coup, merci d'être nombreux à nous découvrir. Merci de nous écouter peut-être avec l'appli Europe 2, qui marche de mieux en mieux. On m'a dit ça y est, ça se répare. Voilà, les trucs n'allaient pas au début.
1: Il y avait un peu de retard.
0: Sinon, vous les trouvez ailleurs, les podcasts, pardon, si ça bug avec votre téléphone, ça se trouve un peu partout, hein, ça se trouve sur les applis.
3: Sur le site d'Europe 2.
0: Un peu partout, même énergie, ils vont bientôt mettre nos podcasts. Donc, vous pouvez y aller. C'est si pareil, Radio France, France Inter, ils pensent à mettre nos podcasts. C'est pour vous dire.
2: Donc, ça marche mieux que les leurs.
0: Comment?
2: Ça marche mieux que les leurs.
0: Non, pour le coup, France les podcasts Inter, de Radio France marchent bien.
1: Ah oui.
2: Ah oui, ça, mais je te parle d'énergie.
0: Vaut mieux, c'est notre argent. Donc, vaut mieux que ça marche.
1: Ça cartonne, oui.
0: Et c'est nous qu'on paye, c'est quand même, c'est distributeur.
1: C'est nous qu'on.
0: Donc, en tout cas, merci d'être là avec nous tous les jours, 15h30, 18h le matin, 7h-11h pour vous réveiller, vous faire passer une belle journée. 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Et aussi, tout à l'heure, juste avant 18h, aux alentours de 17h50, on jouera à 100 balles et 1 mars. Il y a 10 cases. Dans 3 cases, pardon, il y a 100 balles et 1 mars.
1: Ça veut dire que j'ai 7 pour 3, c'est 700 balles, t'imagines?
0: Non, si mets que 7. Pas. Moi je peux imaginer, mais la compta, elle peut pas imaginer.
1: Il y a Philippe, il arrive là. Téléportation.
0: Non, non. Et là, il revient, il dit
4: alors, c'est 700 balles, ou alors je coupe l'eau pendant 3 semaines et je repars avec le.
0: C'est non, mais c'est compliqué. Bon, ça va, ma petite Nat?
2: Oui, ça va.
0: T'es en pleine forme. On a laissé partir Stouff aujourd'hui, on est mercredi. On lui a dit bah, allez, va
1: les enfants.
2: Son enfant. Moi, les miens, ils sont grands.
0: Oui, mais parce que ses enfants, ils l'ont vu la dernière fois dans la chambre. Ils ont dit qu'il y a cette dame qui est dans le lit de papa. Allez, ils avaient oublié.
5: T'as encore changé de femme, papa?
0: Mais c'est ta mère. Non. Je suis maman. Ça va, mon petit Corentin?
6: Oui, très bien.
0: Comment va le petit?
6: Oh, bah, pleine forme. Lui, là, il est au centre, en ce moment. C'est ta mère qui le récupère. Mais sinon, l'école, tout se passe bien.
0: Oh, bah, je suis
6: très fier de lui.
0: Très bien. Il nous invente un vaccin quand? Il nous sort un truc.
6: Bah, sans tarder. Je crois que la semaine prochaine, c'est en développement.
0: Oh, c'est excellent. Tony, la petite, elle est comment?
7: La petite, elle veut toujours pas dormir la nuit, donc c'est ma meilleure pote maintenant.
0: T'as essayé la petite, t'as demandé au docteur ce que je t'avais dit?
7: Oui, j'ai essayé le...
0: Farine, là, pour l'alimentaire.
7: Mais en fait, ils m'ont changé le lit, ils m'ont mis

0: téléphone. Elle parle à un proviseur.
1: Vas-y, elle lui dit.
0: Vas-y, donne ton téléphone, mais ferme-la, retourne à l'école. Mais excusez-moi, mais il y a un moment, comment c'est possible de parler comme ça à un proviseur? Mais moi, quand j'étais gamin, j'aurais la moitié de ce qu'elle vient de dire.
2: Oui.
0: La moitié de ce qu'elle vient de dire.
1: Déjà, tu ne tutoyais pas.
0: Non, mais j'espère que cette jeune fille, elle a des parents qui vont voir cette vidéo qui est devenue virale et qui va dire, viens ma grande, on va t'expliquer.
3: Les parents,
4: ils vont aller voir, ils vont dire, vous avez pris son téléphone, vous lui avez jeté, c'est votre faute.
3: C'est ce que j'allais dire.
0: Franchement,
3: avant, moi, je me serais fait engueuler par

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2: Ouais, c'est tellement vrai. C'est Europe 2 que vous écoutez. Salut, merci d'être avec nous. Vous allez pouvoir gagner 100 euros ou 200 euros en affrontant notre champion au ni oui ni non, le jeu le plus simple de la Terre. Vous savez, on s'est dit, c'est la fin de journée. Vous êtes peut-être fatigué, vous êtes journée harassante. Vous avez regardé les réseaux sociaux en espérant pas voir vos enfants en haut d'une barricade en train de brûler une poubelle.
3: Et alors, j'ai eu la confirmation d'un auditeur qui m'a dit que la pancarte bouffe ma machin.
4: C'est pas victoire.
3: Non.
2: Ah,

0: Ah,
1: faut faire attention.
2: Je viens de la récupérer à la crèche alors.
1: Vous m'avez donné. Et c'est quoi? Il a l'air hyperactif. Vous m'avez donné envie d'aller. J'ai envie cet hiver, ma chérie, d'aller.
3: En Alsace.
4: Mais chaque année, tu me le dis.
1: Parce que chaque année, je veux, et chaque année, le temps passe très vite.
4: Ouais.
1: Et j'ai très envie d'aller passer un petit Noël blanc, là, en Alsace.
3: Moi, me faire un marché de Noël là-bas.
1: C'est un coin.
5: J'adore faire une émission.
4: C'est quoi
5: là-bas.
4: Qu'est-ce qui est beau? C'est pas Riquewihr?
1: Riquewihr, ouais. Merveilleux.
3: Ah ouais, c'est où ça?
0: Riquewihr et Colmar, c'est les plus beaux.
4: Colmar,
1: mais Riquewihr, c'est tout petit. C'est plus. Alors, s'il y a trop de monde, c'est invivable. Parce que vous faites rien.

0: navire, c'est tout petit. C'est plus oui. Alors, s'il y a trop de monde, c'est invivable. Mmh. Parce que c'est, vous faites rien. Une marée humaine. Il paraît que l'année dernière, c'était
1: trop.
0: Oui,
1: bien sûr.
0: Mais les Colmars, même Strasbourg. Moi, j'aime bien Strasbourg.
2: Mais même les petits villages autour et tout. J'étais allé dans un, je ne me rappelle pas le nom, désolé, où ils avaient un magasin.
0: C'est bien comme information. C'est bien comme information.
2: 400 mètres carrés à peu près. Il n'y avait que des décos.
3: Oui, c'est Rigvire, je crois.
2: C'est Rigvire, peut-être.
3: Oui.
2: Bon. C'était super.
0: Tu vas où au marché de Noël, Ludivine?
4: À Rigvire, j'étais l'année dernière. C'est vrai que ça vaut le coup. C'est vraiment un beau petit village.
0: Est-ce que c'est vrai qu'il y avait un monde fou? Il paraît qu'ils ont été dépassés par la foule l'année dernière.
4: Oui, c'est un peu exagéré. On se garde dans les champs et tout.
0: Ça me fait chier, par contre. Ouais. Ça, à un moment donné, c'est pour aller voir des boules de Noël, manger un bretzel à 7 euros, un vin chaud à 12 euros et que tu dois faire le cul pendant une heure. Ça, par contre, ça peut me saouler.
1: Parce que tout le monde y va à la même heure, en plus, quand la nuit tombe, pour avoir les décorations.
0: En même temps, manger un bretzel à 3 heures du matin, est-ce que j'en ai vraiment envie?
5: C'est partout pareil.
0: On va jouer au ni oui ni non dans un instant, mais tu devras battre notre champion. Si tu fais plus que lui, c'est 100 euros. Si tu fais une minute, plus d'une minute, c'est 200 euros. Mon champion s'appelle.
6: Champion Victoria.
0: Mesurant 1m97 au garrot.
6: Champion Victoria.
0: Lutté pendant des mois contre le mur des dépressifs et les chanteurs les plus dépressifs de la chanson française. Il a résisté, il a tenu. C'est notre gladiateur. C'est Vito. Vito, t'es prêt?
1: Allez, je suis prêt.
0: 3, 2, 1, top, c'est parti. T'aimerais bien qu'on aille faire un tour en Alsace?
1: J'adorerais vous emmener en Alsace parce que moi je connais très bien.
0: Tu manges des bretzels et tout?
1: Des bretzels,
0: du vin chaud.
1: T'aimes le vin chaud? Le vin chaud, j'en bois un petit peu.
0: D'accord, très bien. Vin chaud, vin blanc ou rouge?
1: Rouge plutôt.
0: Blanc, c'est meilleur.
1: Moi, je préfère le rouge.
0: D'accord, ok, très bien. Et les bretzels, sucré ou salé?
1: Sucré.
0: Ah non, c'est pas comme ça, c'est pas sucré le bretzel.
1: Non, mais il me parle dans le casque.
0: Non, ah, t'as dit non. T'as dit non, il me parle dans le casque. Allez!
6: Le champion Victoria! Le champion Victoria!
2: T'es bon, toi.
1: Il a fait 12 secondes.
3: Il est vénère, je vois sa tête, il est vénère là.
0: Ludivine,
2: 17, pardon.
3: Même

0: réponse immédiate. On n'attend pas. Si on attend trop longtemps, on est éliminé. Oui. D'accord ?
1: On est d'accord.
0: 3, 2, 1, c'est parti. Ludivine, t'es contente d'être là ?
1: Très contente.
0: Les enfants sont rentrés de la crèche ?
1: Je les ai là avec moi.
0: Ok, voilà. Tu sais ce que tu vas leur faire à manger ?
1: Des pâtes.
0: Des pâtes. Elle a dit oui. Hein.
2: Je les ai avec moi, oui.
0: Je les ai avec moi, oui. Eh oui, effectivement.
1: Ah,
0: pire que. C'est pire que Victoria. C'est pire que Victoria.

0: Restez avec nous sur Europe 2. Dans un instant, il y aura le vaut mieux avoir qui va arriver. Vous connaissez le principe. Vaut mieux avoir à subir ça. Et là, vous savez ce que c'est. Ou l'autre. Ouais, ouais. Vous voulez que je vous en donne un, par exemple?
1: Oui.
2: Ouais,
0: allez, mets-moi une musique suspense. Par exemple, Nat.
1: Oui.
0: Vaut mieux avoir à manger un piment très fort. Oh.

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0: Je commence à en avoir
1: Tony,
0: un petit peu.
2: Non, parce que
0: avant le vaut mieux avoir, j'avais prévu de faire une petite séquence où je vous reprenais les infos du matin.
1: Ouais.
0: Et je voudrais régler un souci.
2: Je lui en ai parlé ce matin.
0: Vous savez très bien, on va régler un problème. Parce que pas la première fois, et je commence à en avoir parce qu'il fut un temps, Pietre, il me servait du réchauffé. C'est-à-dire, il me servait une news qui m'avait déjà servi. Pas très grave.
2: Mais non, parce qu'il oublie.
0: Il oublie. Donc, on a fait la dernière fois un truc où il dit « Ah bon ?» Bah, je dis « Oui, tu l'as déjà fait il y a 6 mois. »« Ah bon ?»
1: Ça peut arriver.
0: « Mois de juillet. » Ouais, ça peut arriver, ça peut arriver.
1: Il
0: oui.
1: a refait la même connerie.
0: Voilà, bah alors.
2: Attendez. Il a oublié où il habitait déjà. Alors qu'il est parti qu'hier. Mais...
0: Je sais que le studio est loin.
3: Ah,
0: ça va bien. Mon Pietro.
3: Ouais.
1: Aïe.
0: Ça va, je sais que tu es en train de te déranger pendant que tu écris des émissions.
3: Exactement.
0: Pietro, ce matin, on a eu une info incroyable dans les champions du monde de l'actu. Un homme de 45 ans a causé le chaos total à l'intérieur d'un McDo aux États-Unis. Il a voulu échanger son bébé contre 15 Big Mac. La caissière en chef a accepté.
2: Ah, il y a rien qui te choque, là, mais...
0: L'homme lui aurait jeté le bébé et aurait fait un sprint en ayant piqué les hamburgers dans le chauffe-aliment. On a dit ça ce matin.
3: Ouais.
2: Ah ouais.
3: Ouais, je m'en
0: et en allant chercher cette info, tu t'es pas dit...
1: C'est une fake news.
0: Alors, il se trouve que nous avons ici quelqu'un, M. Patarin, qui est un auteur qui, lui, a décidé de passer à l'IA toutes les news de Pietre.
2: Pour se venger.
0: Parce que maintenant, il a décidé d'aller vérifier. Alors,
3: il est passé à l'offensive.
0: Voilà la réponse de l'IA. Cette histoire est fausse. Elle circule depuis, et c'est là où je te dirais en plus bravo, parce que depuis 2016, sous le titre « Man tries to trade kidnapped baby for 15 Big Macs in Arkansas McDonald's », mais elle provient d'un site canular. Un fact-checking confirme également qu'il n'y a jamais eu d'affaire comme ça à Little Rock. Voilà, donc tout ça est absurde. Elle paraît peut-être vraie, mais elle est absurde.
3: Est-ce que j'ai l'air décontenancé?
4: Non.
3: Non. C'est bien ça le problème.
2: Moi, je veux juste que tu me prennes en photo avec les deux. Là.
3: Est-ce
2: que
3: organiser ma défense?
0: Est-ce que alors vas-y, attends, je vais te prendre en photo avec les deux parce
2: photo
0: que quand
2: avec
0: même,
2: les deux, attends, c'est
0: j'ai un champion à ma droite
2: des news,
0: qui me refile de la merde et l'autre qui va vérifier si ça en est. C'est ça qui est fabuleux. Ah là, j'ai une photo de mes champions. Tu sais, c'est comme s'il y avait une machine à goût à

0: Ça n'a fait que blesser que dalle.
1: Tiens.
0: C'est rien à faire.
1: Vas-y, fais-le.
0: Bien sûr.
2: Croquer dans l'oignon et embrasser.
0: Finalement, je me suis déchauffé. Mais tu peux pas, les gens ils vont dire ouais, parce qu'elle.
1: Non, mais parce que après j'ai des rendez-vous.
0: Croque un petit peu.
3: Prends le piment alors.
1: Non,
3: il a raison, prends le piment.
0: Piment alors.
1: Ouais, je prends le piment si vous voulez. Alors, Piotr m'a dit une chose, c'est qu'il faut pas commencer par la queue.
3: Eh oui.
2: C'est lui qui a dit ça, c'est bizarre.
1: Il faut commencer par la tête.
0: Cette phrase est valable, c'est bien la première fois qu'il dit ça.
2: Ouais, c'est clair.
1: Hein?
0: Non, je crois qu'il a dit l'inverse.
3: Oui, je crois aussi. Oui.
0: Il a dit que c'est dans la queue qu'il y a les petits grains qui piquent
3: c'est
0: le plus.
3: Oui, c'est le haut où il y a les graines.
1: Bah oui.
0: Il a dit, c'est à fait l'inverse.
1: Non.
0: Il a dit que c'est là que ça
2: la
0: pique
2: queue,
0: pas.
2: C'est là, hein.
0: Et alors que là où t'as croqué, c'est
1: non,
0: le pire.
1: Non, il a dit c'était là.
3: Ah non, il t'a menti.
0: Non, t'as pas compris.
3: Ouais. Ça y est, tu regrettes.
0: Il a dit que c'est là où il y a les petits grains que ça pique le plus. T'as fait l'inverse de ce qu'il t'a dit.
3: Faut commencer par la queue, parce que lui qui te dit commence pas par la queue, c'est pas Pietra. Donc faut commencer par.
2: Tu fumes, Nat.
3: Ouais.
0: Et tu perds un sourcil. C'est rare quand même.
3: T'es brune.
0: Nous allons jouer avec Tony. Non, ce sert moi ça. Tony.
3: Ouais.
0: Vaut mieux avoir à appeler ta femme, lui dire que tu prends un studio tout seul pendant quelques mois pour te reposer, des cris du bébé ou l'autre.
3: Je crois qu'il faut pas trop vanner sur le bébé. Elle est un peu premier dog et tout, et très fatiguée. Ah. Donc je vais prendre l'autre. Mais j'espère que c'est pas l'oignon que.
0: Thierry, quand on te donne un conseil et que je t'aide et que tu me dis non, c'est pas ça. D'accord.
3: Tu vas passer une bonne soirée, toi.
0: Je pas avec moi.
3: Hein, je prends le 2 alors.
0: Le 2.
3: Parce que le 1, je rigole pas avec ma meuf sur ça.
0: L'autre, ouais, c'était. L'autre. Appeler ta femme pour dire que tu veux changer le prénom de ta fille parce qu'il est encore temps.
3: C'est ouf
0: pour l'appeler comme ta mère.
4: C'est ouf.
0: Comment elle s'appelle ta mère?
3: Christine.
2: Mais alors Christine, on va prendre le bijou.
3: Je lui ai demandé, je lui ai dit, ça te dérange pas, je le mets en deuxième nom, ça me fait plaisir et tout. Elle m'a dit, ok. À la rigueur, je lui ai dit que quand j'ai déposé
0: le nom,
2: tu t'es trompé.
3: C'est quoi quand tu déposes à la mairie? À la déclaration? À la préfecture?
0: Appel.
3: Appel du portable?
2: Vas-y, c'est mieux.
0: Appel du portable, tu mets le truc, voilà.
2: Mais connaissant ta chérie, ça se trouve, elle va bien le prendre.
0: Tu et t'es sérieux, ouais. Hein. Fais pas de vanne. Hein.
2: Mais je la connais aussi bien. Et...
0: Attention. C'était mieux l'autre. Toi qui n'as pas voulu croquer dans l'oignon, je prends rien. Attention, chut. Mets le cul.
2: Allô?
5: Ça va?
3: Tu m'entends?

0: Tony, arrête, tu vas me faire péter les plombs. Dis-moi que
1: non, mon cœur, je te jure, je préfère te le dire quand je suis pas avec toi.
0: Mais
1: c'est un peu lâche.
0: Espèce de connard.
1: De quoi?
0: T'as pété les plombs. Alors, c'est tu pas... préfères me le dire, mais par téléphone, quoi, bien loin.
1: Oui, mais franchement.
0: Ouais, bah oui.
1: Bah, tu me connais, je suis un peu.
0: Tony, lâche. Je te jure, faut que tu me montres les papiers. Si t'as fait ça, Tony, je vais te tuer.
1: Mais je t'envoie une photo si tu veux.
0: Ouais, c'est ça, ouais, bien sûr.
1: Non, mais je t'envoie la photo du truc. Je l'ai prise en photo, je l'ai envoyée à ma mère.
0: Bah, vas-y, on voit la photo du truc.
1: Bah, je vais t'envoyer deux.

0: Je me disais, c'est pas possible de faire des choses comme ça, quand même.
1: Bon, ben, hey Murphy, allez, c'est très beau. Ça, on ne bouge pas le prénom. Je te fais un gros bisou, petit cul. Pardon. Je t'embrasse fort. Bisous, bisous.
0: Bisous.
1: Bisous, bisous. Elle a un caractère, hein.
2: Je te dis pas.
1: Elle a un caractère.
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1: Oh là, j'étais mal pour toi. Dans un instant. Non, arrête avec ton oignon, toi. Reste avec moi, on revient.
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17: Le moment est solennel. Il y a 3 cases à 100€. 3 cases sur 10. Mais qu'est-ce qu'il y a d'autre à gagner aujourd'hui? Une entrée gratuite d'Orion Crèmerie du Auchan de Montfermeil et une boîte de coton-tige usagée. Un billet en avant-première du Grand Bleu au Grand Rex. La séance aura lieu le mercredi 11 mai 88 à 14h30. Il y aura un débardeur blanc avec des traces de cambouis dessus. Une photo en noir et blanc de la rate de Francis Perrichon, un retraité de la Creuse.
18: Oh, trop bien.
17: Et une bouteille de mousseux de supermarché. La bouteille coûte

0: Danny Boone, Cadmerade, Zoé Félix, Anne-Marie Vin, Lynn Renaud.
1: Ça va. C'est pas facile.
2: Les enfoirés ?
0: Non. Danny Boone.
3: Oui.
0: Bienvenue chez les ch'tis, évidemment. Oh, bonne réponse. Oh, tu me trouves une case. Allez,
4: bravo. Super.
0: Allez, une case. Allez, on y va.
2: Allez, le Patrick.
4: Allez, la 2.
0: La 2, une boîte de coton-tige usagée. Mais vous tournez autour, hein, vous.
4: Merci, Coé.
0: Et c'est les oreilles de Tony, c'est pour te dire que c'est un grand spectacle. Ah. Hein. On a Virginie qui est en ligne avec nous. Virginie, t'habites où, ma petite Virginie ?
5: Salut, Coé, à Mont-de-Marsan.
0: Ah, Mont-de-Marsan, quelle belle région. Vas-y, écoute bien. Ah, là, c'est plus dur. Là, c'est plus dur. Al Pacino. Ah. Marlon Brando. Diane Keaton.
2: Camping.
1: Et bronzé.
5: Le parrain.
0: Ah, excellent. Oh. Excellent. Tu te concentres bien.
6: J'étais là dans le fauteuil, tu viens chez moi. Tu vas voir ma famille.
2: Le jour de ma famille.
6: Le jour de ma famille.
2: Le mariage de ma fille.
6: J'ai mangé des cacahuètes et je suis resté coincé là. C'est ça qui fait que je suis gonflé comme ça.
1: Un jour, tu seras peut-être comme ça.
6: Un jour, je serai avec les olives.
0: Les gens viendront voir, il dira, hey, t'as vu, c'est quoi ?
6: Tu m'appelles donc quoi ? Tu m'appelles ma langue. Moi, j'ai fait tout à la radio. Je les ai toutes connues. J'ai fait énergie, j'ai fait. Je fais Europe 2, je fais Europe 1, je vais.
2: Le parfum. Le parfum.
3: Fan radio et tout.
0: Après le parrain, le parfum.
6: Le sport, je n'en ai jamais fait.
0: Alors vas-y, trouve-moi une case. Allez, vas-y, allez, je veux que ça gagne.
5: Alors là.
0: Il nous reste là. Là.
5: Six.
0: Allez, je veux que ça gagne. Là, allez, trouve-moi une case, là, je veux que ça gagne.
2: Je veux la 6.

0: matin. Merci à vous toutes et à vous tous d'avoir été là. Merci, bisous. L'actu Europe 2 avec Jérémy Desiderati. Salut Jérémy.
1: Salut Coé, bonsoir à tous. Des rivières sorties de leur lit, à des rues inondées, des écoles fermées, à des milliers d'habitants du Sud ont les pieds dans l'eau depuis ce matin. L'Hérault et le Gard sont toujours en vigilance rouge. Plusieurs semaines de précipitations se sont abattues en l'espace de quelques heures. Des dizaines de maisons ont été évacuées dans la commune de Lattes cet après-midi. Le trafic était perturbé sur l'A9, pas mieux du côté des voies ferrées. Emmanuel Macron lance un appel au calme face au blocage des lycées aujourd'hui. En déplacement en Espagne, le président affirme entendre les angoisses et les revendications des élèves, mais prévient que rien ne légitime la violence. Pourtant, des affrontements ont encore eu lieu ce matin avec les forces de l'ordre à Saint-Denis, à Lyon ou encore à Lille. Troisième jour de heurts marqué par cette enquête ouverte à Tours. Un lycéen a été gravement blessé au visage. Des témoins évoquent des tirs de LBD. Passe d'armes aussi entre le chef d'État et le président du Rassemblement national. Jordan Bardella répond aux critiques d'Emmanuel Macron sur ses supposés messages antisémites dévoilés par Mediapart. Sur X, il affirme avoir, lui, marché dans les rues de Paris après le 7 octobre. Contrairement au président, un peu plus tôt dans la journée, le chef d'État avait qualifié de gravissime et inacceptable les propos de l'eurodéputé.
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1: Et l'automne a enfin commencé à faire son apparition aujourd'hui. Journée rythmée par les nuages, la pluie et le fléchissement des températures. Ça continue ce soir avec des averses pour les régions centrales du pays et des orages, surtout dans le golfe du Lion. D'ailleurs, le Gard et l'Hérault sont toujours en vigilance rouge inondation. Épargnées aujourd'hui, les régions de l'Est vont devoir composer avec ces averses. Demain, les températures vont continuer de baisser. Christophe prend la main. Très bon début de soirée sur Europe 2.
3: Exactement. Merci Jérémy. On se donne rendez-vous demain. Salut.

Bon, comment s'est passée la journée? Bien visiblement, hein. Ah, j'ai l'impression, hein. Eh ben, on va bien la continuer alors avec dans 20 minutes un nouveau rendez-vous, je vous le disais tout à l'heure, l'assureur de la première du Pop-Up Star Hors 2. On va pour cette première passer une demi-heure avec la chanteuse Marine à l'occasion de la sortie de son nouvel album là dans quelques temps. Et puis elle chantera aussi en live avec moi dans le studio. C'est à 18h30. On va revenir aussi avec la playlist Pop-Europe 2. Hein.

0: Ariana Grande et puis The Weeknd pour vous, à tout de suite.
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0: premier titre. On écoutera dans quelques instants parce que tu vas nous faire deux lives dans ce Pop-Up Star. Est-ce qu'on a la date et le nom de cet album?
1: Moi, je les ai.
0: Oui, j'imagine.
1: Mais c'est encore un peu secret. Je vais bientôt l'annoncer, je pense.
0: On attend encore un petit peu, alors.
1: Oui, mais ce sera avant Noël.
0: Avant décembre?
1: Avant décembre.
0: D'accord, ok. Quel est le message sur ce magnifique gâteau?
1: C'est écrit tocard, qui est une de mes insultes, entre guillemets, parce que je ne le considère pas vraiment comme une insulte, mais qui est un de mes mots préférés au monde.
0: Il s'adresse aux tricheurs d'une manière générale ou bien à une personne en particulier?
1: À tout le monde. Enfin, tout le monde. Il y a des tocards qui sont pas des tricheurs, mais tous les tricheurs sont des tocards, forcément. Non, c'est assez général, et puis c'est adressé surtout plus, je crois, aux personnes qui ont pu vivre ça, qui ont connu un tocard ou un tricheur, plutôt qu'aux tricheurs eux-mêmes, puisque le titre, il n'est pas vraiment pour eux, il est plus un hymne à la vérité et à la liberté, enfin plus pour les personnes qui ont vécu sous cette emprise, malheureusement.
0: On va te voir sur une grosse tournée en automne, là, qui commence dans quelques jours, au mois d'octobre, novembre, décembre. Tu vas passer par 18 villes en France. Ça va être énorme. Est-ce qu'on ne se ferait pas un premier live, là, maintenant, sur Europe 2?
1: D'accord.
0: Et je te laisse t'installer tranquillement. On commence par quel titre?
1: Eh bien, je ne sais pas, on commence par Escroc.
0: Allons-y. Marine est en live, donc, c'est sur Europe 2.
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1: Bon, tout va bien si vous êtes avec nous. Hein. C'est le premier Pop-Up Star de la saison avec Marine sur Europe 2. Tiens Marine, je vais te donner un micro pour le prochain live. Je voudrais que tu commentes à l'antenne ce que tu vois. Alors pour les gens qui nous écoutent à la radio, qu'est-ce que c'est?
2: C'est un fouet à pâtisserie.
1: Ouais.
2: Et c'est... en fait, quand j'étais petite, j'ai commencé à chanter avec ma mamie maternelle et je chantais avec ça... dans la cuisine ou bien peu importe dans le salon, mais elle me donnait un fouet de micro, c'était mon micro quoi.
1: Tu sais que je faisais la même chose quand j'avais 13 ans avec une aiguille à tricoter et je me mettais devant un poste de radio et je faisais l'animateur radio dans ma chambre. Donc on a un peu le même parcours.
2: Avec une aiguille, c'est plus dangereux quand même.
1: Oui.
2: Mais c'est marrant, j'ai retrouvé une photo il y a pas longtemps justement. Enfin ma mère a retrouvé une photo de ma mamie et moi, genre c'est elle qui a le fouet et moi j'ai le truc qui fait des boules de glace là, la cuillère
1: énorme.
2: À glace.
1: Donc la petite fille que t'étais quand t'avais 5-6 ans, elle rêvait déjà de ça en fait.
2: Oui oui, bien sûr. Après c'était plus...
1: Elle se voyait dentiste ou elle se voyait déjà sur scène?
2: Ben les deux.
1: Ouais.
2: Elle se voyait médecin et aussi sur scène. Après, c'était plus une passion et un rêve. Je pensais pas que c'était possible d'en faire réellement son métier. Pour moi, c'était inatteignable, mais bon.
1: Et pour tes parents, c'était possible d'en faire un métier?
2: Je pense pas, non. Je pense que, pareil que moi, des gens qui viennent du Nord, donc qui sont pas de Paris, qui ont pas de connaissances, pas vraiment de réseau, pas non plus énormément de moyens à l'époque... c'était pour eux inatteignable aussi. Après, ils m'ont toujours encouragée, mais avec des réserves quand même. Quoi.
1: Et ton papa est très proche de toi, ta maman aussi, bien sûr, mais ton papa te donne beaucoup d'avis sur la musique que tu fais.
2: Oui, c'est vrai. Avec mon père, il y a un côté plus musical parce que lui, il est très mélomane, il écoute beaucoup de musique, il a une oreille assez juste. Et donc, à chaque fois, mes maquettes, je lui envoie, il me répond. C'est marrant.
1: Il est très, très proche. Il a donné beaucoup son avis sur ce deuxième

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1: Soyez les bienvenus. Si vous nous rejoignez ce soir, je suis en bonne compagnie. C'est le Pop-Up Star de Marine sur Europe 2. C'est la première de la saison. Je t'ai pas demandé si tu écoutais la radio. Est-ce que ça, la radio, ça fait partie de ton univers, de ton quotidien?
2: Oui, moins maintenant parce que j'ai moins le temps.
1: Comment ça?
2: Je suis jamais. Avant, en fait, oui. J'écoutais beaucoup avec mes parents en voiture, par exemple.
1: Quels sont les artistes que tu aimes écouter à la radio et puis ceux que tu préfères dans ta vie de tous les jours?
2: Il y en a plein. J'adore Sabrina Carpenter, notamment.
1: J'ai une question. J'ai deux places, là, pour le prochain concert de Sabrina Carpenter.
2: Où? D'accord. Elle revient pas en France, regardez. Je veux déjà y aller à Londres, je crois.
1: Écoute-moi bien, Marie.

0: Un an.
1: Ah ouais.
0: Non, pour le
1: mais
0: coup,
1: tu vas tellement vite.
0: Là, déjà, pendant le premier, je pensais au deuxième et tout, voilà, mais là, non.
1: Bon, allez voir Marine en tournée dans toute la France à partir du mois d'octobre, novembre et puis décembre. Tu vas être bien occupé. Tu passeras par Niort, par Châteauroux en octobre, Annecy, Bourg-en-Bresse, Vichy en novembre, Aurillac, Grenoble, Boulogne-sur-Mer. Deux dates à Boulogne-sur-Mer, ce sera fin décembre. Bref, je te souhaite plein de bonnes choses pour la suite et tu reviens quand tu veux ici, c'est ta radio, d'accord?
0: Bah, merci.
1: Je te souhaite plein de bonnes choses et puis à bientôt.
0: Merci, ciao. À bientôt. 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

0: Allez, on passe la soirée ensemble, comme tous les soirs. Bienvenue, je vous ramène à la maison, tranquille. Comptez sur nous pour vous réserver plein d'autres pop-up stars là sur Europe 2. On a plein de surprises pour vous. Et puis on revient avec la playlist pop Europe 2. Et peut-être 30 000 euros pour vous. Offenbach et Star Sailor dans un instant.
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Attention, bonus Pop Europe 2. On peut parler de chef-d'œuvre du hip-hop américain, là. Titre écrit pour le film Esprit Rebelle avec Michel Pfeiffer en 95. Coolio dans la playlist Pop Europe 2. Gangsta.

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Bonne soirée avec Europe 2, Christophe Marceau. Bon, bah ça y est, on dit bye bye à ce beau mois de septembre. C'est vrai que le temps était dingue pour ce mois de septembre. Demain, on bascule en octobre. Avec attention, une nouvelle journée de blocage des lycées et des facs en France demain. Attention à vos enfants s'ils vont à la fac ou en lycée. Alex Warren n'est pas avec un titre pour le triple mix pop Europe 2. Dommage. Et Dua Lipa arrive.

0: 2, je viens de voir que Nintendo venait de publier son calendrier des sorties sur la Switch 2 et ça commence à sortir dès le 8 octobre, les nouveaux jeux là. Faut pas que mon fils voit ça. Faut pas qu'il voit ça. Quoique jouer à un bon Mario Kart, c'est pas mal quand même. Hein. Temper City, c'est très bien aussi, ça arrive.
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1: Bébé Rexha et David Guetta, Sad Girls.

tonight. Europe 2, je vous dis à demain. Je pars comme un prince et je vous laisse avec Quentin dans quelques instants qui aura peut-être l'idée de vous offrir 30 000 euros ce soir avec le triple mix Pop Europe 2. Restez à l'écoute, on écoute Free Sky là maintenant et puis Bing, à demain donc. 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

Salut tout le monde, bienvenue sur Europe 2, content de vous retrouver. C'est Quentin, on est ensemble jusqu'à minuit. Enfin, si je suis encore là d'ici minuit. Vous savez, il y a toutes les maladies de l'hiver là, qui commencent à arriver. Il y a des gastro, il y a le retour du Covid, aussi des rhumes. Je crois que je suis tombé sur petit rhume, j'espère. J'espère que c'est pas plus grave que ça. Et va dans un instant et Martin Garrix avec Ed Sheeran, Petite, la playlist pop Europe 2. 30 minutes, non.

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Bonne soirée sur Europe 2, Pop Radio. Vous n'avez pas l'impression que ce mois de septembre a duré genre 2-3 mois même en ressenti? Bon, vivement octobre, demain notamment, vous savez pourquoi? Pour la paye, évidemment. CIA et Amir, très vite. Voilà d'abord Grand Corps Malade et Stilto sur Europe 2.

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Europe 2 Pop Radio, bah oui, c'est ça. C'est presque un an qu'on a découvert Lily, c'était sur TF1. Quand elle a poussé les portes du château de la Starac, Lily Campa vous découvrez son morceau et si je pars sur Europe 2 Pop Radio.

Pas une mauvaise idée, ça. Vous imaginez repartir en vacances, là, ressortir la serviette de plage. Ça, c'est possible. Hein. Vous pouvez prendre quelques mois de vacances en gagnant 30 000 euros. Le triple mix pop Europe 2 va peut-être arriver dans les toutes prochaines minutes. Moi, je le sens bien, au moins pour un premier titre. On croise les doigts, 30 000 euros à la clé. Angèle et Jérémy Frérot, c'est maintenant. Voilà, Frérot, la playlist pop Europe 2. 60 minutes non-stop. 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

Il paraît que pour aller mieux, ça remonte beaucoup le moral d'aller faire du shopping. Bah, si demain, vous prenez une journée et qu'on passait toute cette journée à faire du shopping, là, vous allez me dire, besoin de budget ?

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Europe 2 Pop Radio, la playlist Pop Europe 2 pendant 60 minutes non-stop. Faites bien attention à vous, hein, geste barrière, le retour. Il y a plein de cas de Covid en ce moment, mais sur le retour de la gastro aussi, rhume. Je crois que je suis tombé dedans d'ailleurs. Bah, restez là, hein, ça s'attrape pas comme ça. Voilà.

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2: Eh bien, bonjour à tous et bienvenue. Bienvenue sur Europe 2 et bienvenue dans les moins grosses têtes avec à mes côtés ceux qui pourraient faire partie du gouvernement. Elle pourrait être ministre de l'éducation, t'oublies la CEDI, tu prends une tarte ou un coup de pelle dans la tronche.
1: Bonjour.
2: Lui ferait un bon ministre de la culture et de la communication, allant au plus près des Français pour les détendre en faisant des tire-mon doigt, Pietre.
3: Ouais, bonjour.
2: Bravo. À ses côtés, il ferait un bon ministre des sports en lançant le lancer de gigot, le waterpolo ou encore le badminton. À la Catalane, c'est le meilleur. Corentin. Et enfin, le dernier pourrait être un bon ministre des Transports, tellement grand que s'il s'allonge à Brest, il fait un pont jusqu'à New York. Vite. On va commencer avec une première question d'un humoriste pas ouf, Monsieur Blaga de Bâle.
3: Ah,
2: la gueule de balle. Le 25 décembre 1937, un policier retrouve le gardien de but de l'équipe de foot Charlton dans ses cages, seul sur le terrain. Mais pourquoi était-il tout seul?
1: Il s'est trompé de jour.
2: Je l'ai entendu parce qu'on l'a déjà fait.
1: Il s'est trompé de jour.
4: Ah bon?
3: Ah ouais?
2: Eh ben oui.
4: Non, c'est pas ici que j'ai
2: entendu. Oh, si. Ah si.
1: Il s'est pas trompé de jour.
2: Non, on l'a déjà fait.
3: Il s'était trompé de stade.
2: Pas du tout.
3: Non, c'est une histoire de climat.
1: Ça me dit rien.
3: Il s'est trompé de pluie ou de je sais pas quoi.
2: Non, c'est pas de pluie.
3: De neige.
2: Non, bah non.
5: Il s'est trompé de jour.
2: Non. Il était bien là. Le match avait. Voilà.
1: De verglas.
2: Non.
1: De brouillard.
2: Bon, en Angleterre, de brouillard donc.
3: Il voyait rien.
2: Hein, il n'avait pas vu que le match était terminé. Ils sont tous rentrés au vestiaire, sauf lui. C'est un policier qui l'a retrouvé dans ses cages 20 minutes après la fin du match. Bonne réponse de Pietre qui ne se souvenait pas qu'il l'avait fait. On termine avec une question d'un homme qui perd tout le temps. Monsieur, je passe de Touin à Toulouse. Le 10 août 1903.
3: Touin à Toulouse, ah oui.
2: 84 personnes sont mortes d'un incendie dans le métro parisien parce qu'ils ont préféré rester à l'intérieur plutôt que de s'enfuir. Pourquoi, d'après vous ?
3: Il y avait un mec qui faisait de la musique.
2: Non,
5: une odeur dégueulasse.
2: Ils auraient effectivement pu s'en sortir, mais ils sont restés. Ils avaient une bonne raison.
3: Il y avait des pickpockets sur le quai.
2: Non, on est en 1903.
3: Il y avait des billets de banque qui étaient tombés ou ils voulaient ramasser ?
2: Non.
1: C'est qu'ils pouvaient ils pouvaient pas du tout ressortir, mais ils ont décidé d'eux-mêmes de rester.
2: Ce qu'ils attendaient quelque chose qui n'est jamais venu.
1: Ah, le contrôleur.
2: Alors c'est pas pour se faire contrôler.
3: C'est pour valider leur billet.
2: Non.
3: Et ils n'avaient pas pris de ticket.
2: Le train s'est arrêté donc.
3: Ah, ils voulaient se faire dédommager.
2: Ils voulaient se faire rembourser le ticket de métro. Ça a pris trop de temps. Ils sont morts. Bonne réponse.
3: Vito.
2: Horrible, c'est ça.
3: Ah oui, c'est. Ils mourront pas.
2: Hein. Moi, vivant. mes chers moins grosses têtes, c'est fini pour aujourd'hui. On se retrouve jeudi prochain et sachez ceci. Tracy Chapman a un frère qui s'appelle Podé.
3: Podé Chapman,
2: voilà. Allez, merci, au revoir, à la prochaine.
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0: Je sais que tout le monde sait que dit que je fais des musiques de beauf. Eh bien, 43% des Français déclarent écouter les chansons de Patrick Sébastien.
1: Bah,
0: c'est
1: oui.
0: beaucoup.
2: Hein. Donc hier, vous avez eu Francky Vincent et Patrick Sébastien.
0: Non, Francky Vincent, c'était la fois d'avant okay. parce que vous savez, nous, on
3: s'est mélangé. Qu'on peut faire aujourd'hui
0: J'aimerais bien la bande à Basile. Poser de pied en canard. Et encore, c'est parce que le grand Jojo est mort. Sinon, je vous aurais demandé le grand Jojo.
3: C'est quoi le grand Jojo?
0: C'est une sommité belge. Jules César, on l'appelle Jules César, César il porte des portes falsaires pour qu'on voit ses belles jambes.
4: Ouais, mais on va finir par tuer Gauthier Lebret.
1: Hein. Boris.
0: Oui, c'est pas ringard, Boris. Soirée disco, ça, disco, non, ça redevient branché maintenant. Ce soir,
1: Top
0: Boris est chez lui.
1: Groove, mec, c'est pas beau.
0: 68% des mariés considèrent que le DJ doit surtout mettre l'ambiance et faire danser les invités, je suis d'accord.
4: Les pouces en avant.
3: Les pouces en avant.
0: Je suis. Il y a des limites. 56% des mariages prévoient une fin de soirée avec les lacs du Connemara. 32% des Français avouent déjà avoir demandé au DJ de passer les sardines en pensant que personne ne s'en souviendrait le lendemain.
1: Bah forcément, tu te souviens des sardines.
0: 27% possèdent une playlist secrète intitulée J'assume pas ou ressemblant à ça. 14% mettent Patrick Sébastien dans leur voiture, mais uniquement quand ils sont seuls, vitres fermées, dignité rangée dans la boîte à gants. Et 8% des Français ont déjà fait semblant de détester la chenille avant de finir au milieu de la piste avec les branlets.
1: C'est vrai, t'as toujours, quand il y a la chenille qui passe, t'as toujours les gens assis et le mec qui vient de pas faire.
0: D'accord, j'y vais. Poser de pied en canard. On en fera une pour mon mariage,
4: Pétrole.
0: Je te ferai une chenille.
4: Non, j'assume pas.
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3: Pierre et Maryse, vous le savez, font régulièrement un téléachat chez nous et ils revendent quoi aujourd'hui ?
4: Des maillots de sport. Mais lesquels ?
3: Oh bon.
4: Ah, on va voir.
5: Eh bien, bonjour à tous. Bonjour Maryse.
6: Bonjour Pierre.
5: Et bonjour chers auditeurs, chers auditrices de la radio Europe 2. Bonjour Maryse.
6: Bonjour Pierre.
5: Chers téléacheteurs et chères téléacheteuses, on va devoir aller voir Maryse. Parce que dans ce nouveau télé-shopping spécial auditeur de Coé sur Europe 2, Maryse. Oui, bonjour Maryse.
6: Oui, bonjour Pierre.
5: Qu'allons-nous vendre ce matin, Maryse?
6: Alors, je vous donne cela tout de suite, Pierre. Voici le maillot de sport.
5: Ah,
6: tenez, Pierre,
5: un très très beau maillot. J'ai absolument rien à foutre, Maryse. Est-ce que j'ai une tête à porter des maillots de foot? Un maillot de quelle équipe? Tout le monde s'en fout, là. Les Santa Toto.
7: Je l'ai pas.
6: C'est San Antonio, une équipe de NBA.
5: Merci,
6: de rien, Pierre.
5: Un maillot de NBA qui appartient donc au joueur français.
6: Oui, le grand.
5: Victor.
7: Ça va être long, là.
5: Victor Wembanyama. Victor Wembanyama.

0: l'équipe de France de football et c'est celui de Dayo Upamecano.
1: Ah, vous avez bien entendu là.
2: L'équipe de France.
0: L'équipe de France, Pierre.
2: C'est vrai, l'équipe de France. Magnifique, Marise.
0: Voilà.
2: Un maillot bleu et rouge avec un coq, deux étoiles dessus, il est beau, il est neuf. Il a le numéro 4, celui du défenseur, comme vous venez de le dire.
0: C'est ça,
2: il... Mets de la maillot dans ton mécano, poupa. Poupa. Poupa. Poupa. Poupa. Poupa. Poupa. No, maillot, maillot, maillot, maillot, maillot, maillot, la boule au pot, maillot.
3: Non.
2: Dayo, shoot pas le popo à popa.
3: Non.
2: Non, non, non. Et j'ai pas arrêté de faire popo, le paillot. Le paillot d'Adadou d'Akato.
3: Oh là là.
2: Vous faites pas chier avec les impôts, de Dieu. C'est pas possible.
0: Dayo, pas mécano, c'est facile.
2: Démarrez, je m'en fous de toute façon. J'ai toujours préféré Platini et Alain Giresse. C'était plus facile à dire. Vive les Bleus de 82. A bientôt Marie, venez, je vous envoie un petit SMS.
0: Attendez, hein.
4: Regardez bien les jambes Marie, je vais vous mettre un petit pont.
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2: Touf, oui. Bientôt donc je me marie. Vous le savez, enfin, dans un an on a le temps hein, d'ici là. Voici les choses à éviter pendant un mariage. Pour tous ceux et toutes celles qui vont se marier, prenez des notes.
3: Tout à fait. On va commencer par faire un discours beaucoup trop long, gênant, avec des histoires Borda, trop personnelles ou des dossiers que personne ne l'avait demandé et ne comprend. C'est trop private.
4: C'est exactement ça. Les private,
3: c'est trop long.
2: Il y a notre community manager qui est là. Si, alors Bordas, alors ton mariage était exceptionnel. Prends le micro. Ton mariage était exceptionnel. T'as fait un truc super. T'as choisi un beau lieu. Mais les discours.
5: J'ai pas fait de discours long.
2: Non, mais tes copains.
4: Pas toi. Ouais. Tes copains.
2: Ah, de, de la classe de CM2. De... Ah, souviens-toi, Guillaume, avec Madame Bedel, on s'en branle.
5: Mais attends.
2: On n'était pas là.
5: Qu'est-ce que j'y peux, moi? Tu vois? J'y peux rien.
2: Bah, elle l'a fait en pensant à toi.
4: Ça se drive.
2: Tu leur dis. Tu sais quoi? Moi, je ferais comme dans l'émission, le jour de mon mariage, je dirais montrez les textes, les gars. je relis, hein, ça. Et puis, je serais là, je ferais trop long.
5: Depuis tout à l'heure, quand elle utilise la séquence, elle me regarde à chaque fois qu'elle dit tout à l'heure, on fera le top.
2: Bah tiens, reste là, on va peut-être parler de toi. Non,
3: dans la même veine, c'est aussi le meilleur ami qui fait un diapo de 30 minutes, qui prend l'intégralité des invités en otage avec des photos de la personne, la mariée.
4: Des photos de toi, gamin.
3: Tout nu dans la baignoire.
4: Tout nu avec la cousine dans la baignoire quand t'as 8 ans, tu sais. En train de lui faire un bisou. Ben.
3: Non,
5: avec
3: pas.
5: Les commentaires. Oh, du tout fou.
6: Regardez, il avait déjà une petite zizi.
3: Autre chose à ne pas faire pendant un mariage, c'est boire trop vite dès le début au vin d'honneur.
5: Alors ça, je suis pas d'accord.
3: Ah, il y en a qui vont trop vite dès le début, faut pas modérer. Le problème
2: du vin d'honneur, c'est quand il fait chaud et qu'on te sert un truc champagne frais ou du cocktail, c'est le piège. Il faut tenir.
3: Autre chose à ne pas faire aussi pendant un mariage, c'est crier « je m'oppose » pendant la cérémonie, juste pour voir la tête des mariés.
4: Même moi, en tant que tonton cornichon, je ne le fais pas, ça.
2: Ça n'existe pas chez nous.
5: Mais ils ne le disent pas maintenant.
2: Mais non, c'est très américain. Si la personne quelqu'un s'oppose ou se taise à jamais, c'est aux États-Unis, c'est pas chez nous.
3: Mais ça pourrait être drôle quand même. Il y a aussi créer des embrouilles avec un ex, un membre de

0: et qui a le grand tonton qui une fois dit un message à un autre qui est à l'autre bout de la salle et il se retrouve et qui, qu'est-ce que t'as dit à 25 ans
1: c'est celui qui a bu trop vite généralement au 20
2: heures. On l'oublie, il faut pas venir dessus.
3: Vous oubliez, de toute façon ta femme, j'ai jamais pu la virer.
1: Ça va, on se met pas tête là.
4: Ta femme vient au coltrain qu'on va passer de chez.
2: Koé, tu me diras autre chose à ne pas faire pendant un mariage, c'est éviter les danses ridicules, les gros clichés. Peut-être Madison, la chenille.
4: Parce qu'il y a des institutions.
0: Je pense que le Madison, tu ne peux pas y échapper. Je pense que la queue leu-leu, je me suis longtemps posé la question.
1: La chenille.
0: Une chenille. Une chenille. Alors,
4: parce que tu veux me dire qu'à votre mariage avec Nathalie, on fera la chenille.
0: Oui. Est-ce que tu veux que je te dise un truc? S'il y a une chenille trop tôt, c'est ridicule. S'il n'y en a pas du tout, c'est déceptif.
4: Ouais. Ah ouais.
1: Faut la faire au bon moment.
4: Elle est au courant, Nat, de ça?
0: Mais on parlait.
2: Il y a discussion alors.
1: Au moment de l'échange des alliances.
2: Et on va terminer à ne pas faire pendant un mariage, c'est éviter de laisser les amis chanter une chanson tous ensemble.
4: Il n'y a que
2: Sylvie qui a le micro, les autres derrière.
0: Hors de question.
2: En plus. Personne chante en même temps.
0: La Sylvie, avec ses trois copines, elle avait ça à foutre d'apprendre quatre lignes. Elle arrive avec son papier. Elle te fait le coup de. Je n'ai pas mes lunettes. Allez, les filles, on y va.
1: Sébastien.

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3: Journée mondiale de la traduction. Voilà, si vous frimez à la machine à café, je vous donne une liste de mots étrangers que vous pourrez donner comme des mots français, mais en fait, pas du tout. Je vous les donne, vous essayez de me trouver la traduction. Si d'accord. Je vous dis, par exemple...
4: Despacito.
5: La facile.
6: Ah, de pas de sitôt, c'est pas, ça va pas arriver de sitôt.
3: Pas du tout, c'est de l'espagnol, ça veut dire
5: facile, bah moi je le sais.
3: C'est quoi?
5: Doucement.
3: Bravo, excellent. Si je vous dis...
7: Artung. Artung, attention.
3: Artung, ya. C'est de l'allemand, attention, si je vous dis...
8: Potatis.
3: Potatis, c'est quelle langue?
6: Potatis.
3: Ouais, non, c'est du gaulois.
6: C'est du gaulois.
3: Pas du tout. C'est
5: frites aux potatoes et j'ai potatis.
3: Eh ben, t'as pas tort. C'est, ça veut dire pomme de terre en suédois.
5: Ah, tu vois.
3: Potatis. Si je vous dis.
7: Carpus.
6: Carpus.
7: Carpus,
6: le car, il a plus d'essence, faut que tu le pousses.
7: Multipass.
3: Carpus remplace. Non, carpus, c'est du turc, ça veut dire pastèque.
7: Ah, une carpus.
3: Une carpus. Si je vous dis.
9: Homo chéri.
7: Homo chéri.
6: Homo chéri.
3: Homo chéri.
6: Homo chéri.
7: Homo chéri. Bah bon,
3: c'est du japonais, ça veut dire oh, c'est intéressant.
7: Ah ouais, ah,
6: tu vois. Homo chéri.
3: Si je vous dis.
7: Flicomas.
6: Flicomas.
5: Il y a les flicomas au rond-point.
6: Ah non, il y a un flicomas au rond-point.
3: Eh ben, pas du tout. C'est du suédois, ça veut dire fille. Non, pas il y a un flicomas. Pas du tout. Si je vous dis.
8: Kartouchka.
6: Ah, kartouchka.
7: J'ai
6: mis une kartouchka.
7: Bon, bon, bon.
5: C'est sexuel.
3: C'est sexuel, absolument. C'est en russe et ça veut dire pomme de terre.
7: Ah.
3: Et
7: ah,
3: enfin, si je termine en vous disant...
10: Ah, pas taxi.
6: Ah bah, il n'y a pas de taxi.
7: C'est France Inter, ça.
6: Il n'y a pas de taxi.
3: C'est depuis Calon qui a fait son enquête sur le service public, bah alors, en France 2...
10: Ah, pas taxi.
3: Ah, pas taxi. C'est du grec et ça veut dire ananas.
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3: Un requin marteau filmé en train de nager dans une rue inondée des États-Unis. Alors, il a été aperçu en train de nager, c'est assez flippant, dans d'une ville de New Jersey.
4: Parce qu'il y a eu des inondations, c'est ça?
3: Il y a eu des inondations. Ah, et d'ailleurs, j'embrasse les gens qui habitent du côté de l'Hérault, si je ne dis pas de bêtises. Il y a eu des pluies diluviennes là cette nuit.
4: Ah ouais?
3: Il pleut. Ils ont pris un mois de pluie en une nuit.
4: Ah ouais. Genre ça.
3: Un à deux mois de pluie, donc ça veut dire que les cours d'eau montent très vite, ça veut dire que les terrains sont secs, donc ils n'absorbent pas l'eau. Et si vous habitez un peu en bas et qu'il y a de la montée au-dessus de vous, vous prenez tout ce qui descend des champs, et ce qui descend des champs, c'est de la boue. Donc, voilà, courage à vous, et j'espère qu'il n'y aura pas trop de dégâts. Donc, revenons aux États-Unis, 26-27 septembre, inondation dans les rues, passage d'une tempête qui a flappé le nord-est des États-Unis, et là, il y a quelqu'un qui a vu passer et qui a filmé un requin-marteau qui était rentré dans la
4: mer. C'est chelou parce que c'est dans la mer, c'est la mer qui a débordé du coup.
3: Bah, oui. Bah, il y a eu des grandes vagues, des vagues submersives certainement, et hop là.
4: Il a dû halluciner de se retrouver en pleine rue. Oui. Qu'est-ce que je fous là?
3: Il a dû halluciner. On l'a d'ailleurs, il paraît, non?
5: Ouais, il est avec nous. Allô?
6: Yeah, allô?
5: Ouais.
6: And you're maintenant Benjamin de France.
5: Bonjour.
6: Ah, oh, comment se voit le pain au chocolat? Le croissant?
5: Oui,
6: I love
5: cliché.
6: Paris.
5: Yes, on va très bien, et vous? Que faites-vous dans les rues de New Jersey?
6: Oh my gosh. Ah, je suis dans la rue de New Jersey pour réparer.
5: Oui,
6: le dégât de la tempête, je suis requin marteau.
5: Ouais.
6: Je répare.
5: Ah oui, d'accord.
4: Ah oui, c'est pratique.
5: Il y a beaucoup de dégâts là.
6: Ou... Là, je suis sur la grande place.
5: Ouais.
6: Tiens, il y avait un moustique là qui était là.
5: Ah merde.
6: Donc, je suis dans la rue et je répare les voitures, les boutiques avec mon nez marteau sur les côtés. Tu sais que ça fait un double côté comme ça. Droite, gauche, droite, gauche.
4: Ah, c'est pratique. Ah,
6: ça, bien sûr, ouais.
5: Et là, vous réparez quoi comme voiture par exemple?
6: Là, je répare un Range Rover.
5: Ok.
6: J'y vais doucement, c'est fragile le Range Rover.

0: j'ai pas. Ah, tu as shit, j'ai tapé trop fort. On dirait une Fiat Lot of Menu, là. Comment vous dites Lot of Menu? Multiple.
1: Ah oui,
2: Lot of Menu.
0: Comment ça, là, bien sûr. Mais chez nous, on l'appelle le Fiat Lot of Menu. Ouais.
2: D'accord, multiple. Okay.
1: D'accord, ouais, la traduction, c'est pas ça.
2: C'est pas la même, mais bon, c'est pas
1: grave. Bon, tout va bien, du coup, quand même, pour vous, non?
0: Yes, yeah, super, comme ça, yes. Okay, okay. Merci, la France. Yes, je

0: pour vous, non?
1: Yeah, super, comme ça, yes. Merci, la France. Yes, je file chez McDonald's.
0: Ah, oh, moustique.
1: Ça fait de moustique, okay.
0: Là, là. Vous allez faire quoi chez McDo, là?
1: Ils ont besoin d'aide pour que j'aplatisse les Big Mac, parce que faut que ça rentre dans les boîtes.
0: Ah oui, ça arrive.
1: Que quand tu les vois dans les pubs, ils sont très gros. Aplati. Et moi, j'arrive bam, bam, bam, de chaque côté, tu vois, allez. Et pour le sac Uber Eats aussi. Ah là, je tape dans le fond. Ah là, comme ça, les frites, elles baignent dans le coca. C'est prêt pour la livraison. Cool, à bientôt, les gars.
0: Fiat quoi, du coup, chez vous?
1: La Fiat Lot of Menu.
0: Ok, c'est moche, hein?
1: La Multipla.
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2: Le bar de Pietre vient d'ouvrir. De quoi ça parle ?
3: Voilà, ça va vous parler, ça va gueuler là. Moi je vous le dis.
4: Pourquoi ?
3: Les Danois, ils peuvent pas s'occuper de leurs fesses là ?
4: Non, enfin du moins de leurs zizi plutôt.
3: Ah oui. T'es pas con.
4: Ça commence pas.
3: Mais ils font chier.
5: Les Danois, c'est encore un truc avec Trump.
3: Non, ouais. les Danois prennent Trump, c'est quoi le rapport? Rien à voir.
5: Vous voulez prendre le Danemark?
3: Non, c'est des trucs à la con.
5: D'accord, j'ai pas d'idée.
3: Eh ben moi, en tout cas, moi vivant, jamais.
4: Ouais, bah attends 10 ans, et tu seras peut-être même allongé.
3: Ah putain, oui, bah, oui. Voilà, j'y avais pas pensé à ça.
4: Si, bah moi, toi, heureusement, je suis là pour penser à ta place.
3: Oh putain, ouais, bah du coup, ça peut faire un.
6: Le climat, peut-être, au Danemark? Non, rien à voir avec le climat.
5: Je comprends rien.
6: J'aime
4: bien.
5: Non, mais les gens doivent le voir à mon regard. J'essaie. Mais je.
6: Est-ce que ça a rapport avec le Danemark?
4: Regarde-moi. Ouais, c'est vide.
3: C'est un truc qui vient du Danemark, et il y a une histoire de zizi.
5: Voilà. Un zizi danois.
6: Ça veut rien dire.
3: Non, mais attends, ils vont comprendre. Là, parce que vas-y, ouvre tes esbroufs. Ça veut dire que sur les aires d'autoroute, il va falloir qu'on fasse la queue comme les filles là à chaque fois là. Tu sais, c'est chiant. Nous on trace. Hop là.
4: Et puis fini les comparaisons.
3: Ah bah oui. Bah pourquoi? Ça veut dire parce que toi tu regardes toi?
4: Bah oui, pas toi.
3: Si, mais je pensais que j'étais le seul.
5: Je comprends rien.
6: T'as trouvé?
7: Les toilettes mixtes.
3: C'est l'histoire de toilettes. Ouais. Un truc, mais c'est.
5: Me dis pas qu'ils vont arrêter les cloisonnements entre les.
3: Non, ils vont pas arrêter les. Enfin, ils parlent.

0: pour le retrait des urinoirs debout.
1: Comment tu veux que je trouve ça en fond, à par rapport aux trois trucs pourris que t'as dit avant?
0: Bah, zizi debout, allons, tu vas finir allongé quand tu seras vieux, tu pisseras allongé.
1: Ouais, ouais. Mais ça veut rien dire. Ouais. Comment tu veux que je trouve cette info?
0: Bah, si, la preuve, il l'a trouvé avec les urinoirs.
2: Non, oui.
0: Et en fait, ils veulent enlever les.
3: Je vais te dire un truc, moi, je lis bêtement.
1: Et t'avais pas compris non plus. Bon, qu'est-ce qu'ils veulent faire?
0: Supprimer les urinoirs debout. En fait, il se trouve une excuse médicale en disant que tu fais mieux pipi assis que debout.
1: Bon, de toute façon,
0: c'est super. Histoire à rapport à la prostate, machin et tout. Mais du coup, ils veulent supprimer les urinoirs. Moi, bon. J'aime bien, ça va, tu vas plus vite. Imagine ce que je disais sur les aires d'autoroute. Quand les filles elles font la queue, t'as remarqué?
2: Oui, bien sûr.
0: Toi, t'as pas, il y a jamais la queue.
1: Parce
0: chez
1: que
0: les
1: nous
0: mecs.
1: On a pas le même truc à enlever. Les filles elles ont souvent les collants, les machins, les trucs, etc.
4: Vous lavez pas les mains, c'est
1: elles,
4: voilà.
1: Elles mettent du papier, elles font attention. Nous, ça va beaucoup plus vite quand même.
3: T'as toujours un petit sujet de discussion avec le gars à côté.
0: Bah,
3: de toi.
0: C'est ça.
1: Ah, voilà. ça me gêne par exemple. Ça me gêne.
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0: semaine.
1: Dans le portrait de la semaine, oui. Il s'appelle Didier. Didier, cette fête n'a rien d'exceptionnel chez lui. C'est Oktoberfest toute l'année. Au réveil, pas de café, une 1664. À 10h, une Kronenbourg. Ah, à midi, une chouffe avec le déjeuner. À 16h, une petite lèvre pour patienter jusqu'à l'apéro. Et le soir, Didier passe aux choses sérieuses. Triple carmélite, Grimbergen, puis une dernière 1675. Enfin, une dernière parmi les 6 dernières. Chez lui, le frigo est tellement rempli de bière que même le beurre est bourré. À force, son organisme s'est adapté. Son sang, c'est probablement de la Kronenbourg. Et aujourd'hui, Didier ne rote même plus. Il fait pchit. Quant aux flatulences, après 3 ans de consommation intensive, quand il pète, ça fait de la mousse. Le portrait de Didier qui mousse quand il a chaud, c'est dimanche. Dans 7 à 8, sur
0: C'est star, la vie d'alcool est dangereuse pour la santé. Merci, Jean-Claude.
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0: La politesse,
1: ça. Que, voilà.
2: Je vais vous dire, je l'ai remarqué tellement de fois. Tout le monde laisse le dernier, ouais. Donc le dernier repart en cuisine. Moi, à chaque fois, je dis bon, bah, et hop, avant que ça reparte. Ah, mais moi, vraiment là-dessus, j'ai décidé de. Faut pas de pitié.
1: T'as plus envie, pas de pitié.
2: Anti-gaspi, bien sûr.
0: Voilà.
2: Pas gauché.
1: Autre signe qui montre que t'es une mauvaise personne, bon, voilà, c'est sûr, c'est mentir constamment, surtout pour profiter des autres.
3: Ah, bah ça.
1: Là, t'es vraiment une mauvaise personne. Ouais. C'est sale.
2: Le mensonge, c'est horrible. Tous les gens qui mentent paieront.
1: Faut pas mentir, toujours dire la vérité. Il y a aussi, tu laisses 2 gouttes de jus dans la bouteille pour pas avoir à l'acheter.
3: Ça, c'est très bien, ça.
1: Tu vas aller en enfer, mec.
0: Technique, non. C'est normal.
1: Non, mais c'est la technique surtout des ados, ça.
2: Ouais.
1: Il reste le fond dans le frigo de ton coca. C'est juste parce qu'il veut pas acheter la bouteille, quoi.
3: Ça marche aussi pour le déçu.
1: Oui, ça marche pareil.
2: Et ça marche pour le Nutella.
3: Ouais.
2: C'est-à-dire que toi, tu crois que tu vas te faire une tartine, tu l'ouvres, tu fais oh le petit enfoiré.
1: Voilà, il y en a plus. Des mauvaises personnes. Quand tu spoil un film à quelqu'un, puis tu dis oh, bah, de toute façon, ça changera rien, ce sera la même fin, tant pis pour toi.
0: Moi, à un moment, j'aimais bien faire ça.
1: Non, faut pas.
0: Et j'ai appris qu'il y a des gens qui le prenaient très mal.
3: Oui. Bah oui.
2: Moi, je l'ai fait, moi.
1: Oui, tu l'as fait plein de fois.
2: Je l'ai fait, ça.
4: Oui, tu l'as fait à moi.
0: Tu me l'as fait à moi aussi.
2: Je l'ai fait. C'est possible.
3: Tu regardes quoi en ce moment, Pietre?
4: Rien du tout.
3: Ah ouais.
2: C'est possible, non, c'est bon, Stouff.
1: C'est bon.
2: Merci, ma Coé sur Europe 2.